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0: Personne ne perd un qui.
1: Hop, hop, hop. Bonjour, madame. Un ticket, un titre de transport.
0: Non, j'ai rien sur moi, là.
1: T'as rien sur vous.
0: C'est que je sais pas, je sais
1: pas. Ça sent bizarre, là.
0: Non, je vois pas de quoi tu veux parler.
1: L'odeur est à 150 en plus, je pense. On l'avait sur la même note, hein? Eh ben non, c'est une bonne matinée, tout ça.

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2: Bonjour à toutes et à tous. Ce sont les seuls écosystèmes à faire l'objet d'une convention internationale spécifique. Les zones humides sont protégées par la convention de Ramsar depuis 1972. En France, elles sont aussi protégées par le Code de l'environnement depuis 1992. Les zones humides représentent près de 3% de notre territoire. Mais pour mieux les protéger, il faut bien les identifier. Nous en parlerons dans quelques minutes avec Christophe Ducommun, pédologue à l'Institut Agro-Rennes-Angers. Il préside la commission Zones humides à l'Association pour l'étude des sols. Mais avant, direction le marais de Millac en Loire-Atlantique. Valérie Lecrom de Jade FM nous emmène à la découverte de cet espace naturel sensible qui fait l'objet d'une attention particulière.
3: Les zones humides sont des sites caractérisés par la présence d'eau de manière permanente ou temporaire au cours de l'année. Ceci se traduit par la présence de plantes caractéristiques ou de traces spécifiques, dites d'hydromorphie, dans le sol. Elles jouent un rôle essentiel dans le fonctionnement des écosystèmes. Elles permettent, entre autres, de réguler les débits des cours d'eau, d'améliorer la qualité de l'eau en l'épurant naturellement, et abritent une biodiversité riche. On estime ainsi que 30% des plantes remarquables et 50% des espèces d'oiseaux sont présentes sur ces zones. Denis Salio, ingénieur milieu naturel, nous emmène dans le marais de Millac, zone naturelle sensible qui fait l'objet d'une attention toute particulière.
4: On est 3 agents dans l'unité milieu naturel. Nos missions, c'est l'entretien, l'acquisition, la gestion des espaces naturels sensibles sur la délégation Pays de Ré.
5: Est-ce qu'on peut situer pour nos auditeurs ?
4: Alors, le marais de Millac est situé sur la commune de Villeneuve-en-Ré, donc au nord du marais breton, donc au sud de la Loire-Atlantique.
3: Le département de Loire-Atlantique est classé second département français en termes de zone humide. Le marais breton constituant la 3e zone humide nationale avec une superficie d'environ 350 km². Marais doux, marais salés et zone de polders.
5: Qu'est-ce qui caractérise ce site classé ENS, espace naturel sensible ?
4: Il a été classé espace naturel sensible tout récemment. En 2019 en fait. On a créé une zone de préemption espace naturel sensible avec la commune de Villeneuve-en-Ré. Et l'objectif en fait c'est de préserver et valoriser ce marais qui était en déprise agricole. C'est-à-dire qu'il y avait de plus en plus de zones qui s'enfrichaient. Et l'idée pour préserver ce marais, c'était de remettre en gestion agricole dans la mesure du possible, tout en préservant la biodiversité du site, qui est une biodiversité importante. On est proche de la mer, donc toute une zone de repos pour les oiseaux, et puis avec des milieux qui sont de marais salés, qui sont vraiment très importants, avec de nombreuses espèces, tant faune que flore. Et puis un élément important aussi, on est dans le site Natura 2000 de la baie de Bourgneuf, donc qui est protégé aussi à ce titre-là.
5: Quel type d'agriculture on trouve ici alors ?
4: On est à quasiment un gros tiers de la surface du marais qui n'est que de l'eau. Et toutes les zones prairiales qui sont autour sont entourées d'eau. Donc on a des ceintures de douves et de nombreux bassins. Donc au niveau agricole ici, c'est uniquement du pâturage ou dans certaines zones de la fauche. Mais il n'y a pas de culture, c'est impossible de cultiver. Ouais, c'est du pâturage.
5: Entre ostréiculteurs, paludiers, chasseurs, agriculteurs. Par exemple, là, on a vu qu'il y avait une chasse en cours, une battue au sanglier. Est-ce que tous ces acteurs-là arrivent à dialoguer ?
4: Ces sites, en fait, sont animés avec un comité de gestion. Un comité de gestion, c'est une réunion qu'on organise annuellement et qui réunit tous les acteurs locaux. Donc, on invite bien évidemment les communes et tous les usagers du site. Et donc, on réunit toutes ces personnes au sein d'un comité de gestion où on échange justement sur les objectifs du site, sur les actions qu'on met en œuvre. Et chacun, voilà, on parle de sa thématique. Et voilà, c'est une réunion où on cherche toujours de trouver le consensus pour tomber d'accord, compte tenu aussi des intérêts écologiques du site. Par exemple, sur des périodes de nidification, on va plutôt demander aux associations de ne pas réaliser d'animation pour éviter de déranger les oiseaux.
3: De tels espaces nécessitent de l'information et de la pédagogie auprès du public, mais aussi de nombreux travaux pour minimiser l'envasement et la présence de plantes invasives.
4: Il y a un respect, hein. On est sur une zone naturelle, donc les gens quand même font vraiment attention. On le voit, il y a quand même beaucoup de monde à se promener. Beaucoup plus sur les Moutiers, puisque les Moutiers, il y a la présence du sentier des douaniers le long de la mer, donc il y a une forte fréquentation. Et on voit bien, il n'y a quand même pas énormément de dégradation. Il y a très peu de déchets. Donc les,
5: on va dire que on fait attention,
4: les promeneurs font attention. Mmh. Alors on met aussi en place une petite signalétique pour rappeler qu'on est dans un espace naturel, avec quelques pictos qui rappellent ne pas jeter de déchets, ne pas cueillir de plantes, etc. Quoi. Sur les plantes invasives, bien évidemment, on mène des actions de retrait de ces plantes lorsqu'elles sont présentes sur les espaces. Alors il n'y en a pas partout. Là, sur le marais notamment, il y a quand même un développement qui peut être assez important, c'est le baccharis. Et donc on mène des actions justement de suppression de ces plantes invasives. Donc comme c'est des plantes invasives, il faut y revenir régulièrement. Mais chaque année, on a des programmes de travaux pour suppression de ces espèces. Et puis au niveau de l'envasement, on réalise aussi des travaux de curage du marais pour justement maintenir toutes ces zones.
5: Donc ça, c'est un gros travail, j'imagine.
4: C'est un gros travail, ouais. Et puis sur des marais, on n'est pas tout seul à travailler là-dessus. Dans le cadre de sa compétence milieu aquatique, on travaille avec Pornic Aglo, qui réalise aussi des travaux de curage sur les principaux étiers d'alimentation en eau. Et nous, ensuite, on réalise des curages plutôt sur nos bassins ou sur les douves qui sont présentes sur nos terrains.
3: Afin de garantir la préservation de cet environnement sensible, le département se porte acquéreur de certaines terres.
4: Si on le résume un peu rapidement, en fait, c'est une compensation de l'urbanisation. Et c'est financé, en fait, cette politique-là, par la part départementale de la taxe d'aménagement. Et c'est une taxe que chacun qui construit une maison doit payer. Depuis 2019, date de création de la zone de préemption, on a déjà acheté quasiment 30 hectares. L'acquisition foncière était un très bon outil de protection. Une fois qu'on l'a acheté, au titre des espaces naturels sensibles, on se doit de les entretenir et de les gérer dans l'objectif de leur préservation et de la valorisation. On a des budgets dédiés pour les entretenir et c'est nos obligations. Sachant que tout ce travail, on le fait aussi avec les associations naturalistes,
5: la LPO,
4: Bretagne Vivante, le Conservatoire Botanique National de Brest, qui nous accompagnent aussi pour mener des campagnes d'inventaire naturaliste et donc de définir les actions à mettre en œuvre. Voilà, faut préserver la zone humide.
3: L'arrêté du 24 juin 2008, modifié en octobre 2009 du Code de l'environnement, stipule la nécessité de préserver les zones humides et introduit des critères sur les sols et la végétation qui permettent de les identifier et de les délimiter. Mais la caractérisation des zones humides reste complexe et les critères podologiques indispensables à cette caractérisation sont encore peu maîtrisés. L'AFES, Association française pour l'étude des sols, met à disposition une application nommée Sol Redox, qui permet d'accompagner la meilleure caractérisation des sols hydromorphes pour une identification plus efficace des zones humides. Chloé Girardeau, moitié vice-présidente ressources, milieux naturels, biodiversité et actions foncières du département. Lorsqu'un territoire est qualifié de zone humide, qu'est-ce que cela implique ? Dans sa gestion, il y a une réglementation particulière pour le protéger, notamment ?
6: C'est notamment depuis 1992 le fait qu'elle soit protégée dans le Code de l'environnement. On a aussi une directive européenne et ça permet de protéger ces zones parce qu'on sait qu'elles ont un rôle très très important. C'est des écosystèmes qui sont vraiment très très riches. On va avoir beaucoup beaucoup d'espèces végétales et animales. Évidemment, on peut penser aux oiseaux, aux canards, qui sont très très présents. Les oiseaux, notamment migrateurs aussi, dans les sphères de la Loire. Donc c'est vraiment des zones très très précieuses. Et en termes de biodiversité, mais aussi elles ont un rôle, notamment par rapport au dérèglement climatique, un rôle qui va devenir de plus en plus précieux. C'est qu'elles font de la régulation hydraulique, c'est-à-dire que en fait l'hiver, quand on a des fortes précipitations, eh bien elles peuvent absorber ces volumes d'eau et les stocker. Ça évite notamment les crues, les inondations. C'est un peu comme des éponges. Et puis l'été, eh bien elles peuvent relarguer l'eau, maintenir les terres un peu plus humides et ça permet de maintenir les niveaux d'eau dans les rivières ou dans les sols. En fait, en 55 ans, à l'échelle mondiale, mais c'est aussi très important au niveau français, on a 35% des zones humides qui ont disparu parce qu'en fait, on a construit dessus, on a drainé. Et donc, toutes les fonctions que je viens de vous décrire, eh bien, elles ont été impactées et ça peut poser des problèmes. Bah, évidemment, l'effondrement de la biodiversité, des inondations, les terres agricoles qui perdent leur qualité agronomique notamment.
2: Voilà pour ce reportage de Valérie Lecrome de Jade FM. Nous poursuivons maintenant la réflexion avec Christophe Ducommun, pédologue à l'Institut Agro-Rennes Angers, président de la commission Zones humides à l'Association pour l'étude des sols. Une interview réalisée par Marion Bastide de Radio Campus Angers.
7: Christophe Ducommun, bonjour.
8: Bonjour.
7: Vous êtes pédologue à l'Institut Agro-Rennes-Angers et vous êtes aussi le président de la commission Zones humides à l'Association française pour l'étude des sols. Alors déjà, comment on définit une zone humide en France ?
8: Eh bien, pour définir une zone humide, deux options s'offrent à nous, selon la législation française. On peut le faire soit par un critère végétation, puisque la végétation va s'adapter au sol, et donc on peut utiliser cet argument-là. Parfois, on a des milieux où il n'y a plus de végétation spontanée, par exemple en milieu agricole, où on a des labours, etc. Donc, on a une autre possibilité qui s'offre à nous, c'est de regarder le sol, parce que le sol va traduire par sa couleur s'il possède des engorgements à un moment donné dans l'année ou des engorgements plus durables, eh bien, le sol va garder la trace de cet engorgement.
7: C'est-à-dire qu'en regardant la couleur du sol, vous pouvez dire si on est ou pas dans une zone humide ?
8: Oui, tout à fait. Pour la plupart des sols, oui, on peut, en regardant la couleur, alors c'est pas toujours évident parce que la couleur, elle est influencée par beaucoup de choses, si vous voulez, dont la matière organique qui va venir limiter un peu la perception des couleurs qu'on cherche derrière, qu'on appelle des couleurs d'hydromorphie. Mais oui, c'est grâce à ça qu'on peut identifier, garde la trace, le sol.
7: Comment on explique ça ?
8: On explique ça un petit peu par des phénomènes microbiologiques, en fait. Ce sont les organismes du sol qui vont changer sa couleur quand il manque d'oxygène. C'est-à-dire que quand on a de l'eau dans le sol, l'eau va chasser l'air avec l'oxygène et les organismes sont bien plus adaptés que nous pour respirer. Ils vont passer en mode anaérobie. Et le passage en mode anaérobie, ben c'est quoi ? C'est respirer autre chose que l'oxygène. Et ils vont s'attaquer peut-être au colorant le plus puissant du sol, qui est le fer. Voilà, les sols, ils sont bruns ou rouges, c'est parce qu'il y a du fer. Eh bien, ce fer va être l'élément qui va être respiré par les micro-organismes. Une fois que ce fer est respiré, il change d'état, il devient soluble, et il migre quelque part ailleurs. Et en fait, la couleur qu'on va rechercher, c'est sa migration, c'est des endroits où il est parti, des endroits où il s'accumule. Et on appelle ça l'hydromorphie.
7: On peut donc se baser sur la couleur des sols pour définir les zones humides. À quoi ça sert d'identifier et de délimiter ces zones humides ?
8: Bien, si vous voulez, les zones humides, ce sont des milieux un petit peu particuliers, justement par le fait qu'il n'y a pas d'oxygène. Donc ça va dénoter de milieux qui ont des propriétés un petit peu exceptionnelles, parfois spectaculaires, qui témoignent de l'adaptation des organismes. Et donc ça peut en faire des milieux rares, exceptionnels, et qui remplissent des fonctions tout autant exceptionnelles, et qu'il va falloir préserver parce que ces fonctions, elles peuvent être également utiles pour l'homme.
7: Quelles sont ses fonctions concrètement ? À quoi ça sert de préserver les zones humides ?
8: Il y a beaucoup de fonctions en fait. Il y a des fonctions, une fonction par exemple hydrologique. Quand on garde de l'eau quelque part, qu'on la stocke, peut-être dans certains cas, on peut la restituer un peu plus tard. Voilà, ça permet d'avoir peut-être des prairies qui vont être encore un peu plus vertes quand d'autres ont séché sous le soleil. Donc voilà, on peut alimenter des animaux avec ça. Il y a des fonctions d'épuration. Quand on a des polluants qui arrivent dans ces zones humides, eh bien peut-être que les micro-organismes se disent « chouette, tiens, un élément que je peux respirer » et puis je dépollue. Voilà, ça dénitrifie par exemple, ça limite les pollutions peut-être par des algues vertes ou ce qu'on appelle l'eutrophisation dans les rivières. Voilà, tout un tas de fonctions. Voilà, c'est un habitat aussi particulier. C'est-à-dire qu'on peut avoir des plantes qui vont se développer que dans ces milieux-là. Pourquoi ? Parce que ces milieux manquant d'oxygène, eh bien, les plantes vont s'adapter à investir ces milieux et développer des facultés un petit peu exceptionnelles pour survivre. Et donc, on a des plantes indicatrices, des plantes qui ne se développeraient peut-être pas ailleurs, qu'on va retrouver en ces endroits-là. Donc, il y a aussi tout un aspect biodiversité particulier.
7: Alors en France, entre les années 60 et les années 90, près de la moitié des zones humides ont disparu. Heureusement, depuis, ce phénomène a ralenti avec la mise en place de protections. Aujourd'hui en France, qu'est-ce qui est mis en place concrètement pour protéger ces zones humides ?
8: Eh bien, ce qui est mis en place, c'est que on a défini des critères, notamment sur les couleurs ou de végétation, à repérer. Et puis, à partir de là, on va identifier des surfaces sur nos territoires qui possèdent ces caractéristiques que j'avais appelées tout à l'heure hydromorphie, hein, de couleur ou de végétation. Et c'est ce qui se passe actuellement. Chaque fois qu'il y a un projet prévu en fonction de sa surface, eh bien, on doit s'assurer qu'on ne va pas détruire la fonctionnalité de la zone humide.
7: C'est-à-dire qu'on n'y touche pas ou qu'on y touche mais avec précaution ?
8: Eh ben, ça dépend. Après, la décision vient d'un peu plus haut. Si le projet est d'utilité publique, parfois on a le droit de l'attaquer et donc il faudra compenser derrière. Voilà. Et puis parfois, eh bien, on n'y touche pas. Ça dépend de l'intérêt du projet, je dirais.
7: Est-ce qu'on peut vraiment compenser la destruction d'une zone humide ?
8: Alors moi, j'y crois pas tellement. C'est hyper compliqué parce que à partir du moment où on veut compenser, ça voudrait dire qu'il faut retrouver un milieu équivalent à peu près dans le même secteur pour compenser. C'est toujours dur à trouver, hein, parce que ça va, en fait, il faudra impacter un autre milieu. Et puis, si vous voulez, quand on veut compenser, on va essayer de peut-être de recréer un milieu de manière artificielle, mais l'homme, on n'est jamais certain du résultat, si vous voulez, parce que on est toujours c'est un peu des balbutiements où on espère avoir une fonctionnalité, mais il n'y a rien de moins sûr derrière. Et parfois, quand on se trompe, eh ben, on a détruit une deuxième fois un autre milieu. Donc c'est toujours difficile de compenser ce qu'a fait la nature, sachant que la nature, pour faire un sol, il faut, pour faire un centimètre de sol, faut entre 200 et 500 ans, si vous voulez. L'homme, c'est dur de prétendre faire la même chose en un an, si vous voulez. On peut pas rivaliser, je pense, avec les possibilités de construction de la nature.
7: Le quatrième plan national milieu humide en France, hein, qui s'étale de 2022 à 2026, il prévoit la restauration de 50 000 hectares de zones humides. Vous y croyez, vous, à la restauration des zones humides ?
8: Ben, on peut quand même faire des choses. Je dirais que moins la zone a été impactée, plus il est facile de la restaurer. Par exemple, si on veut réinvestir des marais poldérisés dans lesquels on a évacué l'eau par des fossés, ben, effectivement, on pourrait dire, eh ben, on bouche les fossés, et puis là, ça va être fonctionnel. Sur des choses de cet ordre-là, oui, ça peut être facile, on peut refaire des choses. Par contre, des milieux qui auraient été partiellement détruits, vouloir les reconstruire, c'est pas toujours évident, si vous voulez. Hein.
7: Comment se portent nos zones humides ici dans les Pays de la Loire ?
8: Écoutez, les Pays de la Loire sont un secteur un petit peu, je dirais, propice aux zones humides telles qu'on les entend réglementairement, parce que il y a une partie de notre territoire qui se trouve sur le massif armoricain et qui est par nature assez imperméable. Hein, on a un plancher imperméable. Et effectivement, dans un climat voilà où il pleut l'hiver et au printemps, eh bien, ce sont souvent des terres qui ont du mal à évacuer l'eau si on n'est pas sur des pentes. Et donc, on a un territoire qui possède, par endroit, effectivement, peut-être plus de zones humides que d'autres secteurs. Si vous voulez, en fait, ce qui se passe, c'est que l'homme, il a toujours voulu évacuer l'eau, soit pour habiter judicieusement, hein, pour habiter, pour mettre à l'abri pérenniser ses cultures. Donc forcément, c'est toujours un compromis, c'est un milieu concurrentiel avec l'habitat, les cultures. Donc forcément, elles en pâtissent un petit peu de ça. Mais il y a encore des zones humides quand même.
7: Quelles sont les menaces qui pèsent sur ces zones humides, ici dans la région ?
8: Ben, les menaces, effectivement, déjà, c'est un petit peu la thématique aussi des journées mondiales d'études des sols cette année, c'est-à-dire qu'on urbanise beaucoup, donc quand on urbanise, on détruit du sol, donc on détruit aussi des zones humides. Je dirais qu'aujourd'hui, depuis qu'il y a la loi, elles sont peut-être moins impactées parce qu'on va les préserver un peu plus, donc ça va peut-être pas mieux, mais on a stoppé la dégradation des zones humides. Le problème actuellement, c'est que les gens ne sont pas assez formés. En fait, n'importe qui peut acheter un outil pour aller voir s'il y a des zones humides, parce que il y a beaucoup de bureaux d'études qui se lancent dans l'aventure. Et du coup, les diagnostics, on n'est pas très bon en termes de diagnostic. Et si on met plusieurs opérateurs de terrain, on va avoir des diagnostics différents. Et je pense que pour mieux les protéger, il va falloir que les gens apprennent à mieux se former pour mieux les évaluer sur le terrain et qu'on soit plus efficace.
7: Qu'est-ce que ça pose comme problème, le fait d'avoir du mal à identifier les zones humides ?
8: ben ça veut dire que ben parfois on en loupe. Hein, c'est-à-dire que l'opérateur qui est mal formé, il va passer à côté du diagnostic et puis du coup, ben, le projet va se faire, par exemple. C'est surtout ça la problématique actuellement.
7: Merci Christophe Ducommun. Je rappelle que vous êtes pédologue à l'Institut Agro Angers-Rennes et président de la commission des zones humides de l'Association française pour l'étude des sols.
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0: Citez-moi une œuvre de Corneille, s'il vous plaît.
1: Une œuvre de Corneille. 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

je donne ordre à nos gendarmes d'intervenir. Parce que si vous me dites aujourd'hui, monsieur Sportouche, que l'État français et le ministère de l'Intérieur est incapable de mettre fin à une boum qui comprend 2000 punks à chiens, alors c'est extrêmement inquiétant pour la sixième puissance mondiale. 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

0: votre attention, s'il vous plaît. Oui. Il est désormais interdit à tous les Français ayant voté pour le Rassemblement National de profiter des bienfaits de toute activité relative aux choses suivantes.
1: Des intermittents que tu voulais.

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1: Bonjour à toutes et à tous. Aujourd'hui dans l'atelier, vous allez entendre deux émissions réalisées dans le cadre du projet Classe Média, initié par le département et qui propose aux collégiens et collégiennes de découvrir le travail journalistique et d'interroger leur rapport à l'information. Dans ce projet, Jet et Prune accompagnent pendant 4 séances une classe dans la réalisation de leur émission de radio. Place à la mission La Rencontre sous tous ses angles, une émission des élèves du collège Saint-Exupéry à La Montagne. Pour cette émission, les élèves ont choisi de parler de la rencontre.
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14: Bonjour et bienvenue dans l'émission du collège Saint-Exupéry à la montagne. Pour cette émission, on a choisi le thème de la rencontre.
15: Les rencontres dans la vie, il y en a des bonnes et des mauvaises. On vous dit tout sur le sujet.
14: Je suis Gustave.
15: Et moi, Gabriel.
14: Et nous sommes vos animateurs le temps de cette émission.
15: On commence par une interview. La gestionnaire du collège s'est prêtée au jeu et nous a raconté sa rencontre amoureuse. On écoute Madame Roulet. C'est une interview de Yasmine, Iléna, Kali, Myriam.
16: Bonjour, alors aujourd'hui on est avec Madame Roulet, la gestionnaire du collège Saint-Exupéry.
17: Bonjour.
16: On va vous poser des questions sur le thème de l'amour.
17: Très bien, parfait, très beau thème.
15: Alors la première question c'est, êtes-vous mariée ou célibataire?
17: Alors, je suis mariée. Et je suis mariée, cette année 2026, ça fera 23 ans que je suis mariée avec mon mari. Voilà, donc on s'est mariés en 2003. Le 13 septembre 2003, précisément, le 13 septembre, et ça nous a porté bonheur, puisque 23 ans après, on est toujours là, toujours amoureux, voilà. Donc oui, je suis mariée.
16: Qui a fait le premier pas dans votre relation?
17: Alors c'est moi qui ai fait le premier pas. Alors je vais vous raconter, vous voulez que je vous raconte vraiment notre rencontre, etc.
16: Oui.
17: Oui, ok. Alors, en 1999... 4 ans avant le mariage, on est parti en vacances en Auvergne avec plein de copains, des copines, voilà. Et on avait loué une grosse maison en Auvergne, donc on avait de l'herbe et puis des montagnes. Et à cette époque, je sortais avec le copain de mon mari. Là, je sais, c'est très compliqué, mais bon, allez, je dis tout. Donc, il s'appelait Yann. Et donc, je sortais avec Yann. Mon mari s'appelle Olivier. Et on est tous partis dans cette maison pour passer les vacances en août 1999. Et ce qui s'est passé, c'est que petit à petit, je me suis rendu compte qu'en réalité, je tombais amoureuse de Olivier. Et donc, ce qui s'est passé, c'est qu'il y a eu un soir où on était en boîte de nuit et tout le monde voulait rester, sauf mon mari, mon futur mari, Olivier. Il ne voulait pas rester à la boîte. Donc, ce qui s'est passé, c'est que j'ai dit, bah, je vais le raccompagner. Tout, il avait bu un petit verre, il ne faut pas boire et conduire. Hein. On est d'accord, les filles. Hein. Voilà. Donc, j'ai dit, allez hop, je vais le raccompagner. Je dis à tous les copains, je le raccompagne, ne vous inquiétez pas, tout ça. Donc, je prends la voiture, je prends mon futur mari et hop, on rentre à la maison où c'était vide, hein, puisque tout le monde était à la boîte de nuit. Et donc, il s'allonge parce que pour se reposer un peu, tout ça. Et puis, moi, j'arrive, il avait les yeux fermés et je lui fais un bisou sur la bouche, alors qu'il était allongé sur le fauteuil. Et là, il a été surpris et tout. Bon, je voyais bien que ça le dérangeait pas. Mais ce qui était dérangeant, c'est que j'étais déjà avec son copain. Souvenez-vous, Yann. Et donc, ce qui s'est passé, c'est que le lendemain, tout ça, on s'est dit non, ben, j'ai dit je vais quitter Yann. Alors, ça a été tout un drama et tout. Ça a été compliqué de chez compliqué. Bref, le lendemain, 2 jours après, hop, on est remonté sur Paris parce qu'on habitait, j'habitais à Paris avant. Hein. J'étais pas de Nantes. Et on est remonté, j'ai quitté Yann et je me suis mise officiellement avec Olivier, qui est aujourd'hui, 27 ans après, 99-26, mon mari, le papa de mes enfants, le papa de mes chiens, mes 2 petits bulldogs, Rodolphe et Tokyo. Et voilà. Et on est très heureux. Donc, dans la vie, quand même, et surtout dans l'amour, c'est important. Alors, toujours avec le respect des autres, hein, ça c'est sûr, mais c'est important de faire quand même quelque chose que vous aimez faire. C'est quelque chose que vous sentez. C'est important. C'est ça, la vie amoureuse, en réalité. Voilà.
16: Mais comment a réagi Yann quand vous l'avez quitté pour son meilleur ami ?
17: Ah ben oui, donc très bonne question. Ça a été un drama total et Yann a été très très mal, mais vraiment très très mal. Il a fallu que je passe même des jours près de lui. Il pleurait tout le temps parce que Yann, ça faisait 2 ans qu'on était ensemble. Donc c'était pas une petite amourette de 2 jours. Donc voilà, j'ai toujours été là pour lui jusqu'au jour où il se sentait un peu mieux, etc. Mais c'était fini, voilà.
16: À quel âge avez-vous rencontré votre premier amour ?
17: Eh bien donc, Olivier, en 99. Alors vous allez savoir tout de Madame Roulet, attention. Hein. je suis née en 76. 99, qui fait le... J'avais quel âge quand je me suis mise avec mon futur mari à l'époque ? 76, 99. Bah alors, facile quand même les filles. Ouais. Voilà. J'avais 23 ans. Voilà. Et je pense qu'à un moment donné, 23 ans, c'est déjà pas mal pour tomber amoureuse. Et puis pour vivre une vraie vie. Il faut savoir que avant Olivier, avant Yann, j'en ai eu quelques-uns quand même. Donc moi, le conseil que je donne, c'est quand même de vivre des choses avant de s'installer. Quand vous allez vous installer, vous rendez compte, Olivier et moi, ça fait depuis 27 ans qu'on est ensemble. 27 ans. Donc, c'est pour la vie. Enfin, normalement, l'amour, c'est pour la vie. Donc, avant votre grand amour, amusez-vous un peu. Et après, vous vous mettez sérieusement avec votre fiancé. Voilà.
16: Qu'est-ce qu'il ne faut surtout pas faire dans une relation comme maintenant ?
17: Alors, dans une relation qui a duré,
16: oui.
17: C'est ça, dans une relation voilà, qui est vraiment comme mon mari et moi, quoi.
16: Oui.
17: Oui. Alors, ce qu'il ne faut pas faire, ce qui n'est pas bien de faire, moi, je pense que ce qu'il faut faire, et justement, déjà, c'est de se construire des souvenirs. De se construire, vous voyez, tous les souvenirs qu'on a avec nos enfants, tout ce qu'on a tous les deux. Donc, il faut se construire. Ce qu'il ne faudrait pas faire, pour moi, je pense que c'est être jalouse. Parce que être jalouse ou être jaloux, ça apporte que des problèmes. Après, ça s'énerve dans le couple. Et puis, d'un autre côté, c'est de ne rien cacher. Vous voyez ? Moi, avec Olivier, on partage tout. On partage tout ce que... Vous voyez, là, hier, je suis revenue au collège depuis plusieurs semaines. Hein, j'étais pas là. Ben, hier soir, on s'est posé, puis il m'a demandé, il m'a dit, alors, ça s'est bien passé, qu'est-ce qui s'est passé ? On se dit beaucoup de choses. On se dit énormément de choses. Voilà. Donc, ne pas être jaloux, ne pas cacher. Je pense que c'est des points très importants pour que le couple se dure. Et puis, alors, si, il y a un truc aussi, c'est, alors, moi, j'ai deux enfants, on a deux enfants, hein. On a Mathis, qui a 21 ans, et Noélie, qui a 18 ans. Et ils sont quand même grands, plus grands que vous, là, les filles, hein, vous êtes collégiennes, moi, j'ai les lycéens, donc, l'idée, c'est que, surtout, il faut avoir du temps que pour nous deux. Combien de fois, Olivier et moi, on part un petit week-end comme ça, ou on se fait une soirée, ou c'est très important quand il y a des enfants. Parce qu'il ne faut pas oublier le couple en amour. Très, très important. Voilà.
16: C'est quoi pour vous aimer quelqu'un ?
17: Aimer quelqu'un. Ouais. Alors là, c'est beau. Hein. Aimer quelqu'un, moi je pense que aimer quelqu'un de toute façon déjà c'est l'accepter comme il est. C'est pareil, on a des qualités, chaque être humain a des qualités, et on a des défauts. Et ben si tu aimes quelqu'un, ça veut dire que tu l'aimes entièrement, d'accord ? Tu aimes ses défauts, tu aimes ses qualités, vraiment c'est, voilà, ça c'est très important. Pour moi c'est aimer. Et puis, il se peut que des fois, ça, il t'énerve, tu vois. Ton mari, il t'énerve, ça, vraiment. Ben, c'est pas grave, parce que justement, il y a l'amour. Il y a l'amour entre les deux personnes. Voilà.
2: C'est quoi le plus important dans une relation ?
17: La confiance. La confiance, comme je vous ai dit tout à l'heure, pourquoi on ne va pas être jaloux ? Parce qu'on a confiance. Tout ça, c'est tout, on tourne autour de la même chose. Et voilà, le plus important, c'est d'avoir confiance. Vous voyez, moi, je même au niveau de n'importe quel niveau, il faut avoir confiance. Au niveau de ses relations sociales, mon mari travaille, etc. Il voit des femmes, des trucs, voilà, il n'y a pas de souci. Donc là, pareil, avec mon mari, on n'a aucun tabou au niveau financier. Tous les comptes, mon mari il veut voir les comptes, il va sur les comptes, il regarde tous les comptes, moi, on me regarde. On n'a aucune barrière aussi. On ne se cache rien. Voilà, c'est ça. On ne se cache rien. Tout ce qui est important pour le couple, pour la famille, on ne va pas se le cacher du tout. Voilà. Tu peux me répéter encore la question
2: C'est quoi le plus important dans une relation ?
17: Voilà, donc on a dit la confiance, ça c'est numéro un. Et le numéro deux, alors ça, si vous arrivez un jour avec un garçon, je vais vous dire un garçon parce que vous êtes les collégiennes, mais si vous avez ça pour le garçon, c'est que vraiment vous êtes amoureuse et que ça se passe très bien. C'est l'admiration. Quand on admire son amoureux, eh bien, comme on dit tout à l'heure, les défauts, etc., on ne les voit plus. On ne les voit plus du tout. Parce qu'on est admirative. Moi, je sais que Olivier, il fait des choses à la maison, fait des travaux, des trucs, des choses, mais c'est tellement extraordinaire. Alors, tout le monde va vous dire, mais non, c'est fait. Non, bah, pour moi, à mes yeux, c'est extraordinaire. Et c'est ça. Ça, si vous le trouvez un jour, c'est-à-dire si vous avez l'œil admiratif auprès de votre copain, c'est extraordinaire, ça. Ça sera le top du top.
16: Du coup, vous êtes mariée en 2003 ?
17: Oui.
16: Avec Olivier.
17: Oui.
16: Et vous avez décidé d'emménager ensemble avant ou après le mariage ?
17: Ah non, alors, on s'est installé en 99, vous souvenez-vous, en août 99, on se met ensemble. Un an après, on s'installe. On prend notre petit appartement parce qu'Olivier avait un CDI. Vous savez ce que c'est le CDI ? Hein, c'est un travail, mais indéterminé, durée indéterminée. Donc, il avait son CDI. Donc, un an après, on décide de se mettre ensemble. On se prend notre petit appartement. On s'installe tranquillement, etc. Mais après, Olivier, qu'est-ce qu'il voulait ? Il voulait faire des enfants. Parce qu'il adore être papa. Et c'est vrai qu'aujourd'hui, c'est un extraordinaire papa. Donc, il voulait, lui, faire des enfants. Et là, par contre, j'ai dit non. J'ai dit, moi, je ne fais pas d'enfant. Je veux créer une famille. Comment on crée une famille ? On se marie. Monsieur, madame, Roulet et leurs enfants. Donc, j'ai réussi. On s'est d'abord installé. On s'est marié. Avec moi, je suis devenue madame Roulet. Et quelques mois après, il y a Mathis qui est arrivé. Donc, tout le monde était heureux. On avait tout ce qu'il fallait. Tout ce qu'il fallait. Voilà. Merci.
2: Merci Madame Roulet pour vos réponses à nos questions. Ça nous a donné beaucoup d'informations et de conseils. Au revoir.
16: Merci.
17: Merci à vous les filles. Et je vous souhaite beaucoup d'amour.
5: À vous aussi.
16: Merci.
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15: Vous êtes toujours sur Prune, à l'écoute de l'émission La Rencontre sous tous ses angles. Comme on le disait, des rencontres, il y en a des bonnes comme des mauvaises. Alors maintenant, passons au groupe de Jeanne, Romane, Lenny et Nolan, qui eux ont fait des recherches sur l'affaire de Mazan. Bonjour, je m'appelle Romane.
19: Moi c'est Nolan.
20: Moi c'est Lenny.
21: Et moi Jeanne.
15: Nous allons vous parler des rencontres.
20: Des mauvaises rencontres.
15: Je pense que vous connaissez tous l'affaire de Mazan et nous allons revenir dessus. Je vais vous présenter son histoire. Gisèle Françoise Guillou, née le 7 décembre 1952 à Villageon, en Allemagne. Cette femme a été violée par son mari, qui s'appelle Dominique Pellicot, et par d'autres hommes.
5: Madame Pellicot a été violée pendant 9 ans. Son mari lui mettait régulièrement de la drogue à son insu dans son verre pour la violer par d'autres hommes. Le 19 décembre 2024, elle a porté plainte pour viol, dont 46 aggravés, 2 viols, 2 sexuels et 1 par son mari.
18: Dominique Pellicot avait un processus, il fait venir des hommes qui devaient se garer plus loin dans la rue. Ils devaient se mettre tout nus dans la cuisine pour aller dans la chambre. Les hommes ne devaient pas porter de parfum ni de faire du bruit pour éviter de réveiller Madame Pellicot qui était droguée.
20: La police retrouve beaucoup de preuves et Madame Pellicot veut mettre en public son affaire, ce qui montre son courage. Son histoire est connue dans le monde entier. Dominique Pellicot faisait payer des hommes, gagner de l'argent sur le dos de sa femme.
5: Il avait un sac d'appareils photo et filmé avec son téléphone sous les jupes des femmes. Il a été arrêté par un vigile pour cette raison, ce qui a mené la police à découvrir tous ses viols.
19: Voilà notre retour sur cette affaire.
21: Merci de nous avoir écoutés.
14: Merci à vous pour toutes ces informations.
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14: Vous êtes toujours à l'écoute de notre émission sur les rencontres. À présent, on écoute un micro-trottoir réalisé dans le collège. Et la question qu'on se pose, c'est est-ce que la rencontre est toujours possible dans la vie ? C'est Mathis, Soren, Ilenzo et Maxime qui se sont baladés dans le collège.
23: Est-ce que tu penses que tout le monde peut se rencontrer n'importe où et tout le temps ?
24: Oui, je pense.
25: Oui, je sais pas, c'est la vie, hein, c'est le destin.
14: Eh bah écoutez, non, je suis pas d'accord avec ça parce que l'hasard, certes, ça peut faire de grandes choses, mais là, en tout cas, rencontrer la personne directement dans la rue, comme ça, ça se fait très rarement et pas tout le temps. Ce n'est pas tout le monde qui a eu cette chance-là, donc non, je ne suis pas d'accord avec ça.
17: Les rencontres se font à travers notre quotidien, les voyages, nos professions, les activités culturelles, sportives ou autres. Oui, la rencontre, elle est partout.
26: Pensez-vous que l'on peut rencontrer n'importe qui, n'importe quand et n'importe où ?
27: Oui, effectivement, car le matin, le midi, le soir, c'est un temps où il y a beaucoup de gens dehors.
26: Déjà, on peut rencontrer des personnes dans la rue et très bien tomber sur des bonnes personnes.
27: Et n'importe quand, c'est-à-dire n'importe où, plus ou moins, car si on est chez nous, tout le monde ne peut pas rentrer. C'est-à-dire, on ne peut pas rencontrer tout le monde, à part sur le téléphone, les choses comme ça, mais bon.
26: Et ça peut être facile des rencontres en fonction des personnes qu'on est, si on est sociable, etc. Donc on peut très bien se rencontrer des personnes à n'importe quel moment, n'importe où, etc.
28: Je sais pas, il n'y a pas des gens partout.
27: Moi je dis oui, approximativement.
28: Ça dépend c'est qui la personne, si on s'entend bien et tout, que ça devient notre copain ou notre amoureuse. Après on peut bien s'entendre, mais de n'importe quand à n'importe où, non, je pense que c'est pas possible. Il faut connaître la personne avant pour être ami avec lui ou amoureux avec elle et tout.
29: Oui, je pense qu'on peut, ça dépend si la personne est d'accord.
20: Oui, c'est possible. À longueur de journée, on peut rencontrer des gens quand on veut pas. La vie nous réserve des imprévus.
23: Est-ce que tu penses qu'on peut rencontrer tout le monde n'importe quand, n'importe où et à n'importe quel moment ?
28: Oui, je pense, parce que si on parle bien certaines langues dans n'importe quel lieu, je pense qu'on peut rencontrer de nouvelles personnes et se faire des amis ou des amoureux peut-être.
19: Merci pour ce micro-trottoir. On en réentendra tout à l'heure. Des élèves de la classe ont réfléchi aux rencontres possibles entre les hommes et les femmes. Est-ce que le genre influence la rencontre ? C'est la question que se posent Nilan, Louisa, Hugo, Marceau et Jules.
30: Bonjour, aujourd'hui on s'est posé deux questions. L'amitié garçon-fille, ça existe ? Et l'amitié change-t-elle selon le genre ? On va y répondre.
19: Est-ce que l'amitié garçon-fille existe ? Certaines personnes pensent que l'amitié garçon-fille n'existe pas, car il y a forcément de la séduction. Mais nous ne sommes pas tous d'accord sur ce point. Par exemple, j'ai des amis garçons, mais nous n'avons aucune relation amoureuse. Du CE2 à la 6e, mon meilleur ami était un garçon, et ça n'a pas évolué en histoire d'amour.
31: L'amitié fille-garçon a des points positifs, mais négatifs aussi. Positif car il y a plus de créativité, plus de soutien moral, plus d'amis, et c'est plus facile de se découvrir. De plus, cela permet de lutter contre le sexisme. Dans les points négatifs, il y a plus de disputes, plus de rumeurs, plus de risques de tomber amoureux. C'est égal à plus de rejets et c'est plus facile de briser des relations.
32: Maintenant, on va passer à la deuxième question. Est-ce que l'amitié change selon le genre ? On pense que l'amitié change selon le genre, mais il n'y a pas d'activité pour les garçons qui ne peut pas être destinée aux filles, ou inversement. Donc les amitiés peuvent changer selon le genre, mais elles ne sont pas forcément plus compliquées.
0: L'amitié garçon-fille peut exister même si certaines personnes n'y croient pas. L'amitié fille-garçon a beaucoup d'avantages, mais aussi des inconvénients. Aussi, certaines amitiés peuvent changer selon le genre, mais cela ne rendra pas forcément l'amitié plus compliquée.
14: Merci pour votre point de vue. On continue cette émission, la rencontre sous tous ses angles.
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14: On retrouve nos reporters du collège de Saint-Exupéry. Cette fois, ils ont demandé comment serait la vie sans rencontre.
4: Pour toi, qu'est-ce que c'est la vie sans rencontre ?
7: Comment ça, la vie sans rencontre ?
4: La solitude ?
7: C'est un peu triste, c'est quand t'as pas d'amoureux et tout, là. C'est triste et vide, c'est un peu comme Baka.
8: Une vie sans rencontre serait une vie vide, vide de sens, parce que en tant que personne humaine, on est amené à se lier et c'est le propre de l'humain. Donc pour moi, ce serait une vie un peu dans le néant, sans interaction, sans plaisir de partager avec quelqu'un.
14: La vie sans rencontre ?
25: C'est très triste, hein.
4: La vie sans rencontre.
14: Oh, ça serait horrible.
31: En fait, une vie sans rencontre, c'est presque impossible parce que en fait, t'es dans un monde solitaire, en fait. Genre, tu parles pas avec des gens, c'est compliqué. Alors que quand t'es accompagné de gens qui t'aiment bien et que toi aussi tu aimes, tu t'ambiances bien. Et après, du coup, c'est mieux. Alors que quand t'es tout seul, tu sais pas avec qui et t'es plus triste. Et c'est moins bien. Non, c'est mal parce que, en fait, si t'es une personne qui a pas de rencontre et tout, tu peux te sentir solitaire, triste. Et sans amis, ça peut être méchant pour toi et tu te ressens mal. Alors que quand t'as des amis et plein de rencontres et tout, tu te sens plus heureux. C'est des personnes qui peuvent te réconforter.
14: Sans rencontre, tu te fais pas de souvenirs, etc. T'as pas de personne avec un lien fort avec toi, donc ça peut être très compliqué à vivre.
29: C'est compliqué la vie parce que sans rencontre on peut rien faire en fait.
31: Si vraiment il n'y avait pas de rencontre, je pense que tout le monde serait seul.
20: Pour moi, la vie sans rencontre, ce n'est pas une vie parce que dans tous les cas on fait des rencontres. Même si on ne le veut pas, on en fait.
26: Ça serait dur parce qu'on n'aurait personne à qui se confier, avec qui vivre, avec qui rigoler. Et que je pense qu'être heureux dans la vie c'est important. Et c'est grâce aux personnes aussi qu'on est heureux. Donc c'est important.
15: Vous êtes toujours à l'écoute de l'émission du Collège Saint-Exupéry à la Montagne. Des élèves du dispositif Ulysse ont imaginé une rencontre dans plusieurs moments de l'histoire. On écoute leur fiction.
9: Bonjour, je m'appelle Maë et nous vous proposons une série de 3 interviews sur les rencontres dans le passé, le présent et le futur. Pour commencer, direction le passé, je suis accompagné de notre traductrice.
11: Soren.
9: Bonjour, comment vous appelez-vous ?
11: Moi, m'appeler Lucie.
9: Où habitez-vous ?
11: Moi, habiter Grotte, Éthiopie.
9: Vivez-vous seul ou avec du monde ?
11: Moi, vivre avec Mani, Mammouth, Sid et Diego.
9: Racontez-nous votre premier...
11: Non, peur. Foudre, tomber sur tête, feu, moi, mal.
9: Lucie, avez-vous beaucoup d'amis ? Si oui, où les avez-vous rencontrés ?
11: Moi, retrouver Ami Rivière dans forêt, mais moi, plus Ami, car manger Ami.
9: On va peut-être y aller.
11: Elle a l'air d'avoir faim en plus. Courons vite.
9: Bonjour à tous, aujourd'hui, nous vous proposons de plonger dans les rencontres du présent. Bonjour, comment vous appelez-vous ?
12: Bonjour, je m'appelle Johan.
9: Où habitez-vous ?
12: J'habite dans une petite ville près de Nantes.
9: Vivez-vous seul ou avec du monde ?
12: Je vis avec ma compagne et mes 2 enfants.
9: Racontez-nous votre premier coup de foudre.
12: Le premier coup de foudre, je pense que c'était à l'école. Après, c'est un coup de foudre, mais je ne sais pas si c'était partagé. On n'ose pas le dire à cette période-là.
9: Avez-vous beaucoup d'amis ? Si oui, où les avez-vous rencontrés ?
12: Oui, j'ai plein d'amis, justement, de l'école, du collège, du collège surtout. J'ai gardé plein d'amis et puis on se fait des amis au fil de la vie. Hein.
9: Comment imaginez-vous les rencontres dans le futur ?
12: Dans le futur, déjà, ça a bien évolué avec les réseaux Internet. Je pense que dans le futur, ça va évoluer aussi dans ce sens-là. Mais j'espère que la simplicité, puis les rencontres dans des soirées ou à l'extérieur, reviendront aussi.
9: Merci beaucoup. En vous souhaitant de belles rencontres. Bonjour, nous accueillons aujourd'hui un invité spécial en direct du futur. Je suis accompagné de notre...
11: Soren.
9: Bonjour, comment vous appelez-vous ?
1: Je m'appelle Roberto 2.0.
5: Où habitez-vous?
1: J'habite partout et nulle part en même temps. Je peux me téléporter de planète en planète pour dormir. Nous nous réunissons dans des bedrooms collectifs.
5: Vivez-vous seul ou avec du monde?
1: Je vis avec mon IA. Mon IA, c'est moi. Je vis seul. Mais si j'en ai envie, je peux être connecté avec qui je veux.
5: Racontez-nous votre premier coup de foudre.
1: Nous vivons par les étincelles et nous sommes étincelles. Dès que nos fils se touchent, nous rentrons en fusion. Le coup de foudre, nous pouvons le vivre tout le jour.
5: Avez-vous beaucoup d'amis et si oui, où les avez rencontrés?
1: Les amis, nous sommes tous amis. Je décide quand, comment je veux un ami.
5: Comment imaginez-vous les rencontres dans le passé?
1: C'est un temps que nous ne connaissons pas. Le futur, c'est ce qui nous importe.
15: Merci pour vos interviews et votre imagination. Place maintenant au débat. Gustave et ses camarades, Nathan, Paul et Tewen, vont vous demander si le lien amoureux vaut mieux que le lien amical.
6: Bonjour à tous. Aujourd'hui, c'est le débat qui intrigue tout le monde. Que vous ayez 67, 86, 16, 47 ans, tout le monde pourra apprécier ce débat. Générique.
10: Et réalisé par Gustave, Théoen, Nathan et Paul.
13: Dans ce débat qui va répondre à la question de l'amour ou l'amitié, Paul et Nathan vont nous montrer leurs arguments et nous commençons tout de suite par Paul. Vas-y, on t'écoute.
29: Bah moi je pense que les rencontres amicales elles sont meilleures parce que ça dure plus longtemps et je pense que c'est plus fort. On pourra toujours compter sur cette personne.
28: Bah, ça dépend, parce que oui, ça peut être un ami très cher pour toi, mais aussi, il peut te trahir et te faire un coup dans le dos, et ça peut être très décevant pour toi. Et après, pour les rencontres amoureuses, c'est meilleur, parce qu'après, quand tu rencontres une personne, tu te dis qu'elle va être fidèle à toi et que vous allez vivre une bonne vie et tout, mais ça peut pas forcément être la femme de ta vie, mais au moins, t'auras exercé ce sentiment.
29: Bah, c'est pareil avec un ami, tu peux en avoir un, t'es proche avec lui depuis 10 ans, et des amis... Ça dure moins longtemps.
28: Oui, c'est vrai, mais en fait, avec une amoureuse, c'est plus précieux, c'est plus rare, et on a envie de passer du temps avec cette personne.
29: Bah, c'est vrai, mais je pense qu'avec une amoureuse, on est moins sincère parce qu'on veut plus préserver la relation, alors qu'avec un ami, tu sais que tu pourras toujours compter sur lui.
13: C'est très intéressant tout ça, mais au niveau des projets, tout ça, qu'est-ce qu'on peut avoir au niveau de l'amour ou de l'amitié?
28: De l'amour, les projets sont très intéressants, comme le mariage. Ou avoir des enfants, c'est des projets qui, en fait, là, c'est comme si c'était la... on allait finir notre vie ensemble, tu vois, avec une amoureuse. Là, si t'as des enfants et qu'on est mariés, ça peut durer très longtemps.
13: Donc, construire une vie, c'est ça. Mais oui, sinon, pour une amitié, qu'est-ce qu'on peut faire?
29: On peut tout faire. On peut faire des voyages, du karting, FIFA, on peut tout faire.
28: C'est plus des plaisirs. Que des moments magiques comme le mariage ou avoir des enfants.
29: Ah oui, mais si tu fais beaucoup de moments de plaisir, ça devient des moments magiques.
28: Oui, mais ça explique pas non plus

0: va être mieux.
1: Avec un ami aussi.
0: Pourquoi ?
1: Bah, si je lui dis... Genre, ma mère, elle est à l'hôpital. Bah, lui, il va comprendre. Il va essayer de me réconforter. Enfin, mon amoureuse aussi. Mais voilà, en fait.
2: Au niveau de la classe, on a fait un sondage. Et les résultats restent quand même unanimes. Et parce qu'on a eu 81% des votes qui ont été pour l'amitié. Mais seulement 19% qui ont été pour l'amour. Donc, ça reste quand même très unanime. Donc, je pense que Paul a un peu plus raison en fonction de la classe, même si certains arguments de Nathan étaient très intéressants.
3: Et en plus, c'est l'avis de chacun qui compte. Chacun n'a pas le même avis. Bah, c'est la fin de ce débat. Merci à tous pour votre écoute.
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2: Est-ce que tu as déjà fait une rencontre qui t'a marqué, amoureuse ou amicale?
7: Non. Aucune.
8: Ma meilleure amie?
7: Ah si, mon meilleur ami. Il me plaît beaucoup et tout. C'est Maxime Courbeau.
2: Ok, ok.
9: Avez-vous déjà eu une rencontre qui vous a marqué dans votre vie?
8: Oui, la rencontre avec un camarade de classe nommé Ilenzo Moreno. C'est vraiment un ami considérable pour moi. Je le considère comme un frère de cœur, on peut dire.
10: Oui, bah, y a les rencontres amoureuses, il y a les rencontres amicales et les rencontres... Les belles rencontres, ce qu'on va dire, les belles rencontres qui ne durent pas. Enfin voilà, il y a des gens qui nous marquent à vie. Voilà.
11: J'ai rencontré Ethan, mon meilleur pote. C'était exceptionnel. C'est un de mes meilleurs potes. On a fait plein de souvenirs ensemble et je l'ai rencontré à l'âge de mes 3 mois.
2: J'ai eu beaucoup d'amis très très proches, dont Raphaël et Sacha, mes deux amis les plus proches. Donc oui, je dirais c'est deux goats qui m'ont bien marqué.
12: Une rencontre qui m'a marqué dans ma vie, c'est ma première amoureuse en CM1. Et j'ai kiffé avec elle et ma life a changé. J'ai aimé cette rencontre amoureuse parce qu'en fait, j'ai su c'était quoi la rencontre amoureuse après cette copine que j'ai eue en CM1. Et que, après cette relation, bah, je me suis habituée à avoir une copine alors qu'avant, pour moi, c'était plus dur parce que j'arrivais pas à me mettre en couple avec une fille.
1: Ma rencontre qui m'a plus marqué, c'est ma mère, quand j'ai rencontré ma mère.
13: Oui, celle de ma meilleure amie en CP, dans un autre pays.
14: Oui, mon amoureuse, actuellement.
15: J'ai ma meilleure amie, parce que c'est vraiment une personne qui est très importante pour moi, parce qu'elle m'aide dans toute la vie, dans ma vie, etc. Et elle est importante pour moi.
2: C'était le dernier micro-trottoir réalisé par Soren, Maxime, Ilenzo et Mathis. Merci à eux. Vous êtes toujours dans notre émission spéciale sur le thème des rencontres. Cette fois, nous allons aborder les traditions de mariage dans les différents pays du monde.
16: Luna, dis-nous comment cela se passe en Chine.
17: Le mariage en Chine moderne illustre parfaitement l'équilibre entre tradition et modernité. Les couples cherchent à respecter les coutumes tout en exprimant leur personnalité et leur style. Chaque mariage devient unique tout en restant enraciné dans la culture chinoise. Les traditions sont très respectées. Il y a deux étapes, comme par exemple la cérémonie du thé que je vais vous présenter, qui se déroule autour d'une table en prenant un thé, et le banquet du mariage qui ressemble à celui en France. L'échange des cadeaux de fiançailles se déroule quelques mois avant le mariage, où le futur époux offre de nombreux cadeaux et des vœux de bonne fortune. Les traditions en Chine sont très différentes, d'où notre petit voyage. Gabriel, tu es dans quel pays, toi ?
16: Moi, j'ai choisi la Corée du Sud. Alors, en Corée du Sud, le mariage est sacré. Les Coréens y tiennent beaucoup. Dans un mariage traditionnel, il y a plusieurs étapes. Tout d'abord, l'échange de cadeaux entre les deux familles. Ensuite, le honsu, où cette fois, c'est le marié qui offre à la mariée des cadeaux, principalement composés de bijoux, de vêtements et d'objets traditionnels. Puis la dernière étape est une cérémonie où les deux mariés rendent hommage à leurs ancêtres et s'inclinent devant eux. Et au niveau vestimentaire aussi, c'est différent de la tradition française qui consiste à ce que la mariée porte une robe blanche. Car en Corée, c'est une robe traditionnelle qui est faite d'une longue jupe appelée shima, dont la couleur inspire joie et prospérité grâce au jaune et au rouge qu'elle contient. Noémie, explique-nous maintenant tes recherches sur les traditions pour le pays que tu as choisi.
18: Alors moi, je me suis intéressée à l'Inde. Le mariage en Inde est un véritable événement. Quelques jours avant le mariage, les mariés et les familles plantent 9 graines. Va savoir pourquoi 9. 9 graines, symbole de fertilité. Après la dot, les futurs époux se tatouent le corps au henné et s'échangent des bagues en or. Au moment du mariage, les futurs mariés

0: arrive en éléphant ou en voiture de luxe. La cérémonie commence par une prière pour le dieu de la sagesse, Ganesh. Les époux se tiennent la main, mais ne se voient pas car ils sont séparés par un drap fin. Avant de l'enlever, ils se mettent de la pâte à base de sucre et de cumin sur la tête. Le mari noue ensuite une corde en herbe autour de la taille de sa promise. En symbole d'engagement, deux colliers sont mis autour du cou de la future, épouse. Ils s'envoient du riz et font cette fois le tour d'un feu sacré. Pour finir, de la musique rythme la soirée et les témoins et les amis font souvent des chorégraphies de danse. Le décor est très coloré. Et toi Lana, tu t'intéresses à quel pays ?
1: À la Grèce. Nous plongeons dans les traditions de mariage en Grèce, un pays où le mariage est un moment profondément familial et symbolique. Avant la cérémonie, les familles organisent souvent des soirées de fiançailles où les alliances sont échangées. Le jour J, le mariage se déroule souvent à l'église avec des chants traditionnels, des couronnes de fleurs appelées Stéphana, échangées entre les mariés et beaucoup de symboles comme le sucre pour représenter la douceur du couple. Après la cérémonie, on célèbre avec une grande fête où l'on danse le sirtaki. On offre des dragées aux invités et on partage des moments de joie, souvent jusqu'au bout de la nuit. Nous espérons que ce petit voyage vous a permis de rêver de mariage et de couleurs et d'amour. Merci à tous.
0: Merci à tous.
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1: Bonjour.
0: Bonjour. Bonjour Inès. Bonjour Zoé. Et bonjour à toutes et à tous. Aujourd'hui, on vous emmène dans les coulisses du collège André Chédid à Aigrefeuille-sur-Maine.
1: Voici les sujets que nous vous proposons de découvrir en compagnie de la classe de 5e A. L'adolescence, la récréation, les rythmes scolaires, la section Ulysse, la cantine et le poids des notes.
0: Au sujet de l'adolescence, on va entendre immédiatement la chronique d'Anouk.
2: Le regard des autres, c'est invisible, et pourtant cela peut peser des tonnes sur les épaules d'un adolescent ou d'une adolescente. À ce moment de la vie, à l'adolescence, tout change. Le corps, les émotions et les envies. C'est une période où l'on cherche à se construire, mais aussi à appartenir à un groupe. Et c'est là que les regards des autres deviennent une boussole. Quand on commence à se définir à travers ce que les autres pensent, ou ce qu'on imagine qu'ils pensent, on se demande si on est assez, assez drôle, assez beau ou belle. On scrute les réactions des personnes autour de nous. On interprète tout, même ce qui n'a jamais été dit. On s'autocensure, on se compare beaucoup. On se juge soi-même avant même que quelqu'un d'autre ne le fasse. Quand quelqu'un nous fait une remarque, même si ce sont des paroles légères qui sont dites sans vouloir blesser, on s'en souvient pendant très longtemps et on change de comportement pour que plus personne ne puisse nous faire cette remarque. Et petit à petit, on s'éloigne de qui on est vraiment. On devient tout le monde. Si on ne pense pas à la même chose ou que l'on n'a pas le même avis que la majorité, on pense avoir tort. On nous prouve même de la honte à tort. À l'adolescence, une parole compte autant qu'un événement. Un compliment peut illuminer une journée, et une critique peut la détruire. C'est pourquoi, tant que les jugements dicteront les comportements, le regard des autres ne pourra jamais disparaître réellement à l'adolescence.
0: Merci Anouk. Après la parole d'une ado, voici la parole d'un adulte. Monsieur Ayard est professeur de maths, mais il organise aussi des séances de CPS, les compétences psychosociales. On écoute l'interview.
3: Bonjour Monsieur Ayard, je vais vous poser des questions du regard des autres à la période de l'adolescence. Pour commencer, que font-on dans des séances de psychosociales ?
4: Bonjour Inès. Dans les séances de compétences psychosociales, en fait, les élèves vont d'abord apprendre à se connaître eux-mêmes dans une période de changement, puisque vous entrez dans l'adolescence. Vous allez apprendre à bien reconnaître vos émotions et vos besoins. Ensuite, vous allez aussi apprendre à comprendre ce que peuvent ressentir les autres. Donc ça, c'est ce qu'on appelle de l'empathie. Et enfin, apprendre à s'exprimer sans violence.
3: Pourquoi les adolescents et les adolescentes portent-ils des jugements sur les autres ?
4: Alors, il faut savoir que tout le monde porte des jugements sur les autres, car c'est une partie de la psychologie du développement. Mais pour l'adolescent, c'est plus marqué, car il est en pleine construction de son identité. Et à défaut de définir qui il est réellement, il est plus simple pour lui de le définir ce qu'il n'est pas. Et donc, dans ces cas-là, il va facilement se comparer aux autres. C'est pourquoi on retrouve des jugements sur l'apparence, sur les goûts, sur les comportements. Donc ça, c'est un premier point. Il faut savoir aussi qu'il y aura aussi des jugements de groupe, plutôt que sur une seule personne, car ça, il va travailler sur son besoin d'appartenance. Il va appartenir à un groupe et se comparer à un autre groupe de garçons, groupe de filles, groupe de personnes qui aiment plutôt le sport contre celles, par exemple, qui aiment plutôt les jeux vidéo. Et enfin, ça lui permet à l'élève de se positionner dans une hiérarchie au sein du collège, parce qu'il est beaucoup plus simple pour lui de juger plus rapidement les autres que de se faire juger. Et dans ces cas-là, se sentir moqué par ses camarades. Il vaut mieux être le premier à juger que celui qui subit le jugement.
3: Est-ce que cette attitude a des impacts sur la vie des collégiens ou collégiennes ?
4: Alors en effet, les jugements entre élèves sont souvent mal perçus et cela impacte fortement un besoin fondamental qui est celui de l'estime de soi. Quand on est jugé, on se sent souvent rabaissé, voire parfois même humilié et incompris.
3: Qui sont les plus touchés par les jugements, les sixièmes, les cinquièmes, les quatrièmes ou les troisièmes?
4: On pourrait dire que tous les niveaux jugent et sont jugés. En sixième, c'est plus particulièrement vrai parce qu'ils viennent de petits environnements d'école primaire et ils arrivent dans de grands établissements où là, ils rencontrent en fait des élèves qui viennent d'autres écoles primaires. Et là, il y a un fort jugement parce qu'il y a un fort contraste parfois entre les personnes. Et après, de la cinquième à la troisième, Ces élèves rentrent dans l'adolescence et là, ils vont commencer à se former, s'affirmer sur certains points et donc vont juger ou se sentir jugés plus facilement. Et voilà, ils sont à peu près tous au même niveau.
3: Les élèves qui souffrent de jugement retrouvent-ils confiance en eux ?
4: Alors ça, c'est une question difficile puisque retrouver la confiance en soi, c'est pas évident. Ça se fait pas du jour au lendemain et on peut dire que la plupart vont retrouver une certaine confiance en eux, mais il va falloir quand même pas mal de temps et de travail sur soi pour retrouver une véritable estime de soi.
3: Les collégiens ou collégiennes changent-ils leur façon d'être et de juger ?
4: Alors, il faut dire que s'ouvrir à l'autre, ça, c'est un travail qui est important à faire et qui n'est pas toujours facile lors de l'adolescence. Mais le fait de comprendre l'autre change souvent sa façon d'être et de juger une personne. Et c'est pour ça qu'il faut prendre du temps lorsqu'on est face à autrui, de comprendre l'autre. Et ça, c'est un exercice qui n'est pas toujours facile à faire quand on est surtout dans l'instant et dans l'émotion. Et ça, c'est tout le travail aussi des CPS.
0: Merci à Anouk, Zoé, Melinda et Inès. Inès, qui nous présente la suite.
3: Oui, Toine, nous enchaînons avec un sujet que les ados aiment beaucoup, la récréation, pour commencer la chronique de Noélie.
5: Ça sonne et hop, attention au bouchon. Vous imaginez plus de 600 élèves qui, au même instant, se précipitent pour franchir les portes et accéder à la cour de récréation. Quand il pleut, et cela est arrivé parfois cette année, la cour de récréation se rétrécit. Tout le monde se confine sous le préau dans un vacarme assourdissant et dans une humidité au relent de chiens mouillés et de moisissures. En revanche, quand il fait beau, il y a de la place pour tout le monde. La cour basse, quand on veut être au calme et se reposer. La cour haute, quand on a besoin de se dépenser. Dans la cour, les pergolas sont très prisés et convoités. Viennent ensuite les bancs chauffés au soleil. Les derniers arrivés se consolent sur les marches de l'escalier. Les sportifs y concourent pour avoir le terrain de foot ou de basket. Mais le lieu le plus inaccessible, le graal à atteindre, reste les toilettes. Dans la cour, on peut repérer plusieurs sortes d'élèves. Il y a les solitaires, qui restent dans un endroit précis. Un banc, les escaliers, un mur sur lequel s'appuyer. Ils lisent ou observent les autres. Ils savent tout grâce à leur observation digne d'un aigle. Ils connaissent les secrets de la cour mieux que le règlement intérieur. Et puis, il y a les groupes d'amis, qui discutent et qui refont le monde épisode par épisode. Tu as vu, le prof de maths n'est pas là. Oui, et même que. Attends, c'est vrai ? La sonnerie peut retentir. Ils finissent leur conversation d'abord. Ce sont les personnes les plus bavardes que je connaisse. Il y a aussi les turbulents. Eux, ils adorent dépasser les limites et mettre leurs camarades et leurs professeurs à bout. Ils passent leur temps à amuser la galerie et à se faire réprimander. Ils récoltent mots et heures de colle. Il y a les sixièmes, avec leurs sacs trop remplis. Ils courent partout. Ils rient très fort. Eux aussi, ils adorent faire des bêtises. Il y a les troisièmes. Eux, ils profitent de leur rang. Ce sont les plus grands du collège. Beaucoup stressent pour le brevet. D'autres se remémorent leurs meilleurs moments car, dans moins de 3 mois, ils iront au lycée. Il y a les populaires qui attirent le regard de tout le monde. Lorsqu'ils passent, tout le monde tourne la tête. Ce sont eux qui lancent les modes. Les sportifs, pendant ce temps, jouent leur match comme si leur vie en dépendait. Dans la cour de récréation, il se passe plein d'histoires. Des légères, mais aussi des plus graves. Dans la cour de récréation, on rit, on s'amuse, on s'aime, on se lit et on s'occupe. Mais parfois, on se bagarre, on s'insulte et on se harcèle. Dans la cour de récréation, il se passe plein de choses. Mais ça sonne ! Les élèves retournent dans leur classe, les bancs, les pergolas, les escaliers, les terrains de foot et de basket retrouvent leur tranquillité. La récré est finie.
3: Merci Noélie pour cette lecture. Qu'en pensent les collégiens ? Ils se sont confiés au micro d'Inaya.
6: Est-ce que as-tu déjà pris un mot dans la cour ou dans les couloirs par une bille scolaire ? Si oui, pour quelle raison ?
7: Oui, parce que je sautais sur un banc et je lançais des glances.
8: Oui, parce qu'une fois, on était à plusieurs dans les toilettes et du coup, on s'est pris un mot.
9: Oui, parce que je me suis bousculée dans les buissons avec mes copains.
10: Alors non, j'en ai jamais pris. Par contre, j'ai déjà failli avoir un mot par rapport parce que je suis restée souvent dans les toilettes, parce qu'il faisait froid, etc.
11: Parce que je suis arrivée en retard.
12: Non, j'en ai jamais pris, mais mes copines, oui.
13: Oui, mais je m'en rappelle plus.
3: Nos camarades Juliette et Tracy se sont rendus dans le bureau de Margot Lebrun, la CPE, celle que les collégiens redoutent. Elle nous parle des relations entre les ados.
14: Bonsoir Madame Lebrun, nous allons vous poser quelques questions. En quoi consiste votre travail au sein du collège ?
15: Alors, mon travail au sein du collège, il est assez varié. Je travaille forcément avec les élèves, beaucoup dans la médiation, pour gérer des conflits. Lorsque vous en avez le besoin, ma porte est toujours ouverte. Je suis en lien aussi, bien évidemment, avec vos familles, avec la vie scolaire avec qui je travaille tous les jours, pour qu'on puisse vous encadrer au mieux dans l'établissement, du matin au soir. Et puis, je travaille également avec les professeurs qui vous encadrent et qui vous enseignent, et également avec l'équipe de direction. Donc, c'est un travail qui est très varié. Mes journées ne se ressemblent absolument pas et il y a toujours quelque chose à faire.
14: Trouvez-vous qu'il y a plus de formes de harcèlement que d'amitié entre les élèves ?
15: Alors, plus de formes de harcèlement que de formes d'amitié, je ne pourrais pas te donner une réponse exacte. Ce qui est réel, c'est qu'on s'aperçoit plus du négatif que du positif. On le met plus en avant parce que forcément, ça vous fait de la peine, ça vous cause des soucis. Donc, bien évidemment qu'on en parle plus. Il faut être très vigilant par rapport à la thématique du harcèlement, donc forcément qu'on tire un petit peu la sonnette d'alarme et que lorsque ça se passe bien, on en parle moins. Je ne dirais pas pour autant qu'il y a plus de formes d'harcèlement que de formes d'amitié, mais en tout cas, les deux sont à prendre en compte et tout ce qui est de l'ordre justement de la thématique du harcèlement est à prendre très au sérieux.
14: Quel a été le pire conflit que vous ayez vu au collège ?
15: Alors, le pire conflit, c'est aussi compliqué à dire. Il y a donc des conflits verbaux, des conflits physiques. Donc, ni l'un ni l'autre n'est drôle à gérer, puisque en plus, il y a toujours donc des conséquences derrière pour les élèves, pour les familles, etc. Je dirais que il n'y a pas de gradation. Il n'y a pas eu un conflit en particulier dont je me rappelle. Forcément, les conflits physiques, c'est là où on intervient nous aussi avec notre corps pour séparer les bagarres ou autres. Néanmoins, c'est pas non plus les plus fréquents. Il y a beaucoup de violences verbales et moi j'essaie quand même de prêter vraiment attention à toutes ces petites choses, ces violences verbales répétées, discrètes, mais pour autant existantes. Donc voilà ma réponse.
14: Quel est votre meilleur souvenir au collège ?
15: Alors, dans ce collège, j'ai beaucoup apprécié la matinée Forum des métiers, qui était très intéressante et pour vous et pour nous adultes. Moi, ça m'a permis de vous découvrir un petit peu dans un autre contexte, en classe, face à justement des intervenants extérieurs que vous ne connaissiez pas, de vous voir aussi mélanger. Vous n'étiez pas qu'avec les camarades de vos classes. Donc, c'est vrai que c'était très intéressant. Moi, j'ai appris beaucoup de choses, donc j'espère que vous aussi. Et j'ai trouvé que c'était une matinée vraiment à refaire pour les autres années, pour les niveaux 5e, 4e, comme ça a été le cas. C'était vraiment une belle expérience.
14: Merci, Madame Levrat.
16: Merci, Naya, Tracy, Juliette et Noélie pour ce moment de récréation. Zoé, on passe maintenant au rythme scolaire.
1: Et si les collégiens étaient énervés à cause du manque de sommeil ? Penchons-nous sur les rythmes scolaires. Une convention citoyenne s'est tenue à ce sujet. Tom et Gaspard, est-ce que vous pouvez nous en dire plus ?
17: La convention citoyenne, c'est un groupe de personnes qui a été tiré au sort pour réfléchir au rythme de l'enfant.
18: Cette convention a fait des propositions. Faire commencer les cours à 9h au lieu de 8h, au collège et au lycée, pour mieux tenir compte des besoins de sommeil des ados.
17: Passer de 3 à 2 zones pour les vacances scolaires, pour que puissent se rencontrer les familles en zone 1 et en zone 3.
18: Réduire la durée des cours à 45 minutes à la place de 55 minutes.
1: Et pour savoir si les propositions de la Convention citoyenne sont applicables au collège, Tom et Jules sont allés interroger le principal adjoint du collège qui fait les emplois du temps.
19: Nous sommes maintenant dans le bureau du principal adjoint du collège André Chédid, Monsieur Elishab. Bonjour, Monsieur Elishab.
20: Bonjour à vous.
19: Pouvez-vous nous rappeler quel est le nombre d'heures de cours des élèves de la 6e à la 3e ?
20: Alors, les élèves au collège ont 26 heures de cours par semaine.
21: Les cours commencent à 8h et terminent à 17h. Y a-t-il beaucoup de collégiens ou collégiennes qui terminent avant 17h ?
20: C'est vrai que les cours commencent entre 8 et 17h, donc commencent à 8h et peuvent terminer à 17h, mais en fait, en raison du nombre d'heures que les élèves ont à faire, il arrive assez fréquemment que les élèves terminent avant ou bien ont des heures de trou c'est-à-dire des heures de permanence dans leur journée, voire même, on a un certain nombre de classes, on va peut-être même dire pas loin de la moitié des classes, qui ont droit à une demi-journée de libre dans leur semaine.
21: La Convention citoyenne réunie sur les rythmes scolaires a proposé de mettre les cours entre 9h et 15h. Qu'en pensez-vous ?
20: Toutes ces questions d'aménagement des emplois du temps sont, lorsqu'on construit les emplois du temps, des contraintes, c'est-à-dire des choses auxquelles il faut penser, pour essayer de les prendre en compte et de les respecter au maximum. En ce qui concerne les cours qui devraient être entre 9h et 15h, ça serait une contrainte, une forte contrainte supplémentaire. Pour autant, à partir du moment où on considère que c'est quelque chose vers laquelle il nous faut aller, eh bien, on fait en sorte de le rendre possible. Ça aura malgré tout certaines conséquences, bien évidemment, hein, à savoir que je vous parlais tout à l'heure du nombre de classes qui avaient la possibilité d'avoir une demi-journée de libre. Si nous terminions les jours plus tôt, ça voudrait dire que très probablement, beaucoup moins de classes, voire même aucune classe, n'aurait des demi-journées de libre.
21: Et vous, qu'en pensez-vous dans la peau d'un élève ?
20: La question va être de savoir qu'est-ce qu'on va faire de 15h à 17h en fait. C'est véritablement ça la vraie question. Si l'idée c'est de développer le sport en fin de journée, très bien. Il y aura aussi d'autres choses à penser à ce moment-là, ou bien d'autres activités possibles. En fait, il faut creuser. De prime abord, et de façon très honnête, ce n'est pas forcément quelque chose qui m'emballe comme cela. Maintenant, il faut dépasser un petit peu les premières hésitations qu'on peut avoir au départ et essayer de voir quel intérêt cela peut représenter. Attention, en précisant bien, quel intérêt pour les élèves cela peut représenter.
21: Merci d'avoir participé à cette interview avec nous.
20: Mais écoutez, c'est un plaisir de pouvoir répondre à vos questions et puis de peut-être faire avancer un petit peu le débat.
1: Merci pour cet échange et merci à Tom, Gaspard, Tom, Jules. Le sujet suivant, c'est l'Ulysse.
16: En effet, je me tourne maintenant vers Léa. Léa, peux-tu nous expliquer ce qu'est la section Ulysse ?
2: Ulysse signifie Unité localisée pour l'inclusion scolaire. C'est un dispositif qui aide les élèves qui ont un handicap. Ce dispositif doit aménager le travail et l'apprentissage pour le rendre plus accessible.
16: Et pour savoir exactement comment les élèves se sont accompagnés, tu as interviewé quelques élèves de la section Ulysse en compagnie de Léna et Maïwen.
2: Bonjour, bienvenue dans ce studio. Aujourd'hui, nous allons poser quelques questions à certains élèves du dispositif Ulysse qui ont accepté de répondre à nos questions.
4: À quoi ressemble une de tes journées ?
22: SVT, techno, d'art plastique, musique, sport, AS, escalade et AS badminton.
4: Les cours sont-ils différents avec Madame Offray ?
23: Oui. On peut un peu céder pas à certains cours aussi, ou reprendre les cours comme un devoir fait, mais pas vraiment. Juste pour s'aider, pour faire les devoirs.
24: Oui, c'est plus facile de faire rattraper les cours en Ulysse.
23: Attends.
24: Pour mieux écouter, pour mieux relire la leçon.
23: C'est les cours, on n'arrive pas à les, certains cours, on peut demander à la prof de liste, on peut enlever, soit reprendre les cours. C'est plus facile.
4: Les relations entre les élèves du dispositif Ulysse et les autres élèves se passent-elles bien ?
23: Oui. Oui.
24: Hier, certains Ulysse, les élèves, on se traide, ça dépend de récréation, on peut chamailler, mais après on se pardonne et après on peut s'aider chacun l'autre en classe Ulysse.
16: On remercie tout particulièrement nos camarades de la section Ulysse pour leur participation à l'émission. Avant de passer à un sujet qui concerne tous les élèves du collège, quel est ce sujet, Antoine ?
17: Eh oui, ce sujet concerne les collégiens et collégiennes d'André-Chédid. On se plonge dans l'ambiance.
25: Bonjour, nous sommes le jeudi 12 février, nous sommes à la cantine. Les élèves font actuellement le repas du midi. Il y a les cuisiniers qui servent les élèves du collège Aigrefeuille André Chédid. Aujourd'hui, on mange actuellement 3 boulettes à la tomate et de la courgette. Puis nous allons entrer dans la hall. Les élèves viennent de finir les cours. Il y a pour l'instant un tout petit peu d'élèves. Dans la grande salle, il y a 70 tables de 4. Mais il y a une plus petite salle de 3 rangées, de 3 tables de 4. Puis les élèves finissent leur repas et débarrassent leur plateau.
0: Et pour le mode d'emploi, la parole est à Nathan pour sa chronique.
5: Merci Toine. Je vais vous décrire un rituel étrange et quotidien. Tous les midis, une personne prononce dans un micro une série de chiffres et de lettres. Et immédiatement, les élèves se mettent à courir et s'attroupent. À la porte du hall, ils sont essoufflés. Je peux même vous l'avouer, une fois, en courant comme eux, je me suis fait une entorse. Aller voir ainsi affamé, on pourrait croire qu'ils n'ont pas mangé depuis 3 jours. Ça se bouscule, ça pousse, ça crie, ça joue des coudes pour arriver en file de tête. Si vous voyez des collégiens et des collégiennes l'index tendu, c'est qu'ils se tiennent prêts à pointer du doigt leur photo pour pouvoir s'approcher du self, mais la course n'est pas finie. Il reste 20 mètres, un véritable sprint. Il ne faut pas se faire doubler. Les élèves se livrent à une bataille sans merci. Chacun pour soi. Je dirais même, puisqu'on est à la cantine, c'est chacun pour sa pomme. Ils atteignent enfin une machine féerique. On pianote une combinaison secrète sur l'écran. On glisse la main à l'intérieur et là, un plateau apparaît. On peut se servir. Alors, des quantités de nourriture apparaissent, disparaissent et réapparaissent. Grâce aux agents qui s'activent pour nourrir tous les jours les 630 bouches du collège. C'est un rituel, mais malgré tout, les midis ne se ressemblent pas tous. Quand le menu affiche burger frites, kebab frites, pizza, les élèves s'arrachent le bras jusqu'à obtenir une assiette plus grosse. Le cuisinier doit rester zen comme Bouddha, olympien comme Zeus, impassible comme Phileas Fogg. C'est le prix à payer pour éviter le gaspillage. Et ces jours-là, c'est sûr, il ne reste pas une miette dans les assiettes.
0: Et comment satisfaire les palais des ados? La tâche n'est pas facile. Kenzo et Armel ont interviewé Alexis Rousseau, chef cuisinier au collège André Chédid.
25: Quel plat préférez-vous cuisiner pour les élèves?
6: Moi, j'aime bien faire les plats en sauce ou les féculents.
25: Quel est le plat que les élèves préfèrent?
6: Généralement, les pâtisseries du jeudi.
25: Y a-t-il dans l'année des moments festifs ou exceptionnels?
6: Cette année, on a mis en place des menus à thème. Il y a un menu à thème environ tous les mois. Donc là, prochainement, il y aura le menu à thème du Nouvel An chinois à la rentrée.
25: Avez-vous un souvenir particulièrement heureux depuis que vous exercez ce métier?
6: Non, pas particulièrement. Les journées se ressemblent et tout se passe bien. Je suis très content d'être là.
0: Merci à Kenzo et Armel qui ont réalisé cet entretien. Après ce sujet appétissant, Zoé, de quoi parlons-nous?
7: Toine, j'espère que cela ne t'a pas coupé l'appétit. Il s'agit des notes. Je me tourne maintenant vers Sacha. Pourquoi avoir choisi ce sujet?
8: Selon un sondage d'Éducofamille, les notes sont cause de pression chez une majeure partie des élèves. Les notes peuvent nuire à l'estime de soi. Elles peuvent aussi être cause de compétition entre les élèves, ce qui peut nuire aux relations entre les camarades et les enseignants.
7: C'est pourquoi, Sacha, tes camarades Milan et Jules se sont tournés vers la PsyEN. On les écoute.
9: Bonjour, Madame David. PsyEN, psychologue de l'éducation nationale. Nous aimerions vous poser quelques questions concernant le stress sur les notes des élèves. Les élèves qui viennent vous voir sont-ils complexés par rapport à leurs notes?
26: Bonjour. Alors, tout dépend de quel type d'élève on parle. En fait, on a effectivement certains élèves qui vont avoir des résultats fragiles ou des difficultés scolaires. Et à ce moment-là, certains, oui, peuvent être complexés. Ils ne seront pas satisfaits, en fait, de leurs résultats. On voit qu'ils ont besoin d'avoir des meilleurs résultats pour se sentir mieux aussi et pour sentir que les apprentissages sont plus faciles. Voilà, on a ces élèves-là et puis on a aussi d'autres élèves qui vont être complexés mais qui finalement vont avoir des bons résultats parce qu'en fait ces élèves-là vont vouloir toujours avoir de meilleures notes et se mettre la pression naturellement. Voilà, et puis il y a aussi d'autres élèves qui n'ont pas forcément de pression vis-à-vis des notes, qu'elles soient bonnes ou moins bonnes. En fait, ces élèves-là vont pas forcément accorder beaucoup d'importance aux notes.
8: Y a-t-il beaucoup d'élèves qui disent subir une pression à cause des notes? Est-ce que la pression concerne une majorité d'élèves?
26: Alors, le stress lié aux notes, en fait, augmente de manière progressive entre la sixième et la classe de première au lycée. Donc, on observe de la pression chez certains élèves, pas chez la majorité, mais on a à peu près 33% des élèves de première qui vont ressentir beaucoup de stress. Et puis, ça va redescendre après en terminale. En fait, c'est lié au niveau des épreuves du bac, souvent. En sixième, cinquième, quatrième, là, on sent qu'il n'y a pas encore les enjeux de l'orientation et des examens, comme le brevet qui va venir plus tard. Donc, le stress, il est moins présent. Il est à moins de la moyenne, en fait. Donc, on observe quand même, c'est pas la majorité des élèves qui vont stresser à ce moment-là. Par contre, au niveau de la troisième, là, ça augmente. Et il y a le stress lié à l'orientation et aussi au brevet. Et on est, par exemple, en troisième, 40% des filles se disent stressées. Et ça va jusqu'à 50% en terminale, quand même, alors que chez les garçons, on a un taux moins élevé. Donc, on voit que les garçons expriment moins de stress lié aux notes. On est à peu près à 10% en sixième et 17% en terminale. Donc, en fait, on peut se demander pourquoi. Si vous me le demandez, je vais vous répondre. C'est pas une question que vous aviez prévue, mais je peux vous répondre à cette question. En fait, on voit que les filles peuvent se poser plus de questions et ont plus conscience en fait de l'orientation, de les évaluations plus rapidement que les garçons. C'est pour ça que ça peut induire un stress plus élevé. Et puis on sait aussi que les filles vont avoir tendance ça évolue, hein, mais peuvent avoir tendance à exprimer plus facilement leurs émotions. Et du coup, c'est pour ça qu'on retrouve un stress exprimé qui va être plus élevé par rapport aux notes.
9: Est-ce que les notes obtenues à l'école ont des répercussions à la maison? C'est-à-dire qu'ils sont punis ou que les parents les grondent?
26: Alors, ça peut effectivement avoir des répercussions à la maison. Ça dépend du lien aussi qu'il y a, de la relation et de la communication qui est instaurée entre l'élève et ses parents et la famille, ou même les frères et sœurs. Quand la communication est un peu difficile ou qu'il y a une pression forte aussi de la part des parents au niveau des résultats, ça peut créer effectivement des conflits. Et puis, ça peut aussi engendrer une baisse de l'estime de soi chez les jeunes.
9: Que dites-vous aux élèves qui rencontrent l'une de ces difficultés?
26: Alors, il y a plusieurs choses. Ça dépend aussi de quel genre de difficulté et puis quelle image a l'élève de soi. En fait, certains vont avoir une mauvaise image d'eux-mêmes, d'autres moins. En fait, on va avoir tendance à conseiller sur son image et sur l'importance des notes, relativiser, travailler aussi sur l'orientation, essayer de relativiser aussi l'orientation, analyser pourquoi aussi on est en difficulté scolaire, si c'est le cas, comment on peut améliorer les choses, sur quoi on peut agir ou pas. Est-ce qu'on peut, s'il y a des choses sur lesquelles on ne peut pas agir, d'autres on peut agir, donc on va essayer de travailler sur ça. Et puis d'en parler aussi, de bien poser des questions, en parler au professeur, dans son entourage, expliquer ce qui nous stresse et essayer de trouver des solutions aussi avec son entourage.
3: Nous allons laisser Madame David qui doit recevoir une élève. Merci à elle d'avoir répondu à nos questions.
10: Nous terminons sur ce dernier sujet, les notes qui préoccupent les collégiens et les collégiennes ici au collège André Chédid et ailleurs sans doute. Il est temps de conclure notre émission.
11: Merci de nous avoir écoutés. C'était Inès, Zoé et Toine sur Jet FM. Nous avons été heureux et heureuses de vous présenter le travail de la classe de 5e A.
12: La classe de 5e A.
13: C'est Kenzo, Juliette et Gaspard.
14: C'est Anouk, Milan et Sacha.
15: C'est Inaya, Maïwen et Jules.
27: C'est Tom, Armel et Léna.
28: C'est Toine, Noélie et Léa.
29: C'est Zoé, Tracy et Melinda.
30: C'est Tom, Inès, Nathan et Jules.
31: Nous tenons à remercier le département de Loire-Atlantique, Anna qui nous a accompagnés dans ce projet, nos professeurs et toutes les personnes du collège qui ont accepté de participer et de répondre à nos questions. Nous espérons que vous aurez partagé un peu de la vie des collégiens et des collégiennes à notre écoute.
32: À bientôt.

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1: Hello les prunoinoises. Est-ce qu'en ce moment ça va ? On peut souvent croire que cette question est anodine, sans émotion, presque robotique, comme un tic de langage. Et vous savez ce qui pourrait être aussi considéré comme un tic de langage, et qui est pourtant une réponse à la question précédente ? C'est le mot « ouais ».
2: Ouais.
1: Le « ouais », il est fainéant, il est plutôt lent, mais il est presque cool. Et en même temps, le « ouais », eh ben, il peut être dédaigneux,
2: ouais.
1: Insupportable,
2: ouais.
1: Un peu bitchy parisien, parisienne.
2: Ouais. Ouais.
1: Mais qui

0: sur cette planète Terre aime le plus au monde le mot « ouais » d'après vous? C'est sûrement l'artiste Wes Stéphane. Alors à vous les pronostics, dans quel team de « ouais » fait-il partie? De mon côté, j'aurais quand même tendance à le placer dans les « cool guys ». Parce que selon lui, grand fanat d'Ableton, tout le monde peut faire de la musique avec n'importe quoi. Et apparemment, on peut aussi nommer les musiques comme on le veut si on le prend au mot avec ses sons « ouais »,« ouais ouais » ou encore « ouais ouais ouais ». Mais Wes Stéphane, c'est pas juste un gars marrant, c'est un vrai geek et un instrumentiste très doué qui fait le tour de grands festivals tels que Rock en Seine, les Transmusicales ou Lollapalooza. Et je ne comprends d'ailleurs toujours pas pourquoi il n'a pas plus d'auditeurs. Le 19 novembre 2025, il revient avec son tout premier album intitulé My Way. 2 ans et demi d'absence, mais surtout de travail pour nous partager 11 nouveaux titres qui abordent des thèmes plus seulement humoristiques, mais également introspectifs. La track que je vous invite à écouter aujourd'hui se nomme « Ça va ». C'est un son qui est dynamique, punchy et efficace. Vous êtes bien sur Prune 92 FM et vous écoutez « Ça va » de Wes Stéphane.
1: Hey, salut, ça va ? Ça va et toi ?

0: Ok.
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0: Mesdames et messieurs, on nous informe à l'instant via communiqué que le Mangatari Club d'aujourd'hui est compromis. Il semblerait que les animateurs de l'émission aient été capturés par l'administration américaine lors d'un coup d'État. Plus d'infos d'ici quelques instants.
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0: Bonsoir à tous et bienvenue sur cette nouvelle émission du Mangatari Club, toujours en direct de Radio Pulsar, station 95.9. On est toujours ravis de vous accueillir pour notre programme bimensuel qui parle manga et japanime, et a fortiori et bien pour cette première de l'année 2026. Donc, bonne année à tous, merci de nous suivre, et courage à tous ceux qui nous écoutent en voiture, qui rentrent du boulot ou qui y vont, et qui en ont marre du système capitaliste qui nous opprime collectivement. Il est de retour pour cette émission tout en douceur de reprise. Maxime est avec nous. Salut Maxime.
2: Bonjour à tous, bonne année à tous. Et effectivement, vive l'autodétermination des peuples. On espère qu'il y en aura un petit peu plus en 2026.
0: Pas très optimiste, mais on pourra en discuter. Pas du team Zawa Prod, le milieu de la création de contenu au gauchistan n'a aucun secret pour lui, grâce à qui cette émission est techniquement possible. Quentin est avec nous. Salut Quentin.
3: Salut, je pense qu'il faut que tu changes de micro parce que le gate, je crois, déconne sur le tien.
0: Parce que c'est vrai que j'ai des retours dans l'oreille ou parfois.
3: Ouais, d'un seul coup, c'est super fort. Alors, normalement, pour les auditeurs. Et...
2: Le switch en direct, messieurs, dames.
3: Voilà, normalement, pour les auditeurs et auditrices, c'est pas un souci parce qu'il y a un gros compresseur derrière. Mais
0: moi, je vais mourir, c'est ça? Ah, ouais. Je me sens mieux là.
3: Bah là,
2: c'est mieux. On t'entend.
3: On va faire comme ça. J'ai perdu 3 d'audition dans chaque oreille, super. Mais sinon, ça va. Bon, écoute, retour de fête. Bonne année à tout le monde. La santé. Voilà, vivement septembre. On va commencer à parler sérieusement, quoi.
0: Comment ça s'est passé vos fêtes? Est-ce que vous avez une petite anecdote, tonton raciste ou un moment de malaise ou un cadeau sympathique qu'on vous a fait à partager avant qu'on se lance dans le vif du sujet? Sachant que c'est une émission reprise, un peu remplissage, donc là il va falloir meubler les gars, hein. Je vous lis tout de suite.
3: Bah moi personnellement pas du tout, moi toute la famille proche avec qui je fais les fêtes est complètement gauchisée, donc...
0: Mais ça c'est voilà. Les cheminots, ils luttent pour leur régime spécifique, donc ils sont tous CGT quoi.
3: Mon père donc cheminot était moins gauchiste avant la retraite et a commencé à lire Karl Marx depuis qu'il est à la retraite.
2: Ok, quoi. Original.
3: Voilà.
2: Ouais. Les retraités peuvent être sauvés.
3: Oh bah après bon, il était déjà de gauche, mais disons que maintenant il lit de la théorie quoi.
2: Ok, incroyable. Bah moi ça s'est très bien passé, pareil, je passe pas Noël dans une famille politisée, je me suis écarté de la mienne parce qu'elle a été politisée du mauvais côté. Du coup maintenant je passe Noël dans ma belle famille, ça s'est très bien passé, et une petite anecdote ou un truc que j'ai reçu pour nourrir mon obsession d'immenses robots qui se mettent sur la gueule, on m'a offert un Gunpla, c'est mon tout premier jouet robot. Je suis officiellement perdu.
0: On aura l'occasion d'en reparler parce que dans cette émission, on va faire un petit bilan sur les sorties de l'année dernière, ce qu'on attend pour l'année prochaine, même si là-dessus, j'ai pas fait mes devoirs, donc il va falloir que je fasse quelques petites recherches en live. On parlera aussi des trucs qu'on conseille, de ce qu'on a rewatch récemment ou même moins récemment et de ce qu'on conseille. Et justement, et ben, petit spoiler, Gundam sera dans la liste, puisque toi,
2: évidemment.
0: Je sais que t'es un fervent Gundamien.
2: Évidemment.
0: Alors que moi, je fais partie de la secte Evangelion, même si on peut peut-être faire partie des deux. Et justement,
2: je fais partie des deux.
0: Il y a une série Gundam que j'ai pas vue cette
3: année. Ça me donne une idée de musique de fond.
0: Qu'est-ce que t'as envie de mettre comme musique de fond, Quentin?
3: Bah justement, tu dis Evangelion, je vais mettre l'OST.
0: J'ai failli la chanter en karaoké bourré au nouvel an, mais finalement ça s'est pas fait, donc je suis un petit peu déçu. Est-ce qu'on fait un point pour parler de la situation au Venezuela, les gars?
3: Parce Allez.
0: Que j'ai fait mon intro dessus, c'est quand même une folie ce qui se passe.
2: Sur le bout des doigts, vas-y, je t'en prie, Quentin.
3: Ouais, pardon, bah, justement, moi j'allais dire, contrairement... Enfin, comme un certain Usul, justement, tu parlais de créateur sur Internet, je suis assez à chier en international, mais du coup, contrairement à lui, je vais me retenir de parler pour pas dire des conneries et me faire attraper la veste. Même si, bon, on n'a pas assez d'auditeurs et d'auditrices pour se faire attraper la veste là-dessus, je pense, mais moi, j'y connais rien, juste l'impérialisme de base, je suis pas pour. vraiment, waouh, l'engagement. Trump, Orange Man Bad, et puis voilà, quoi.
2: Non, qu'est-ce qu'on peut en dire? Je pense qu'on peut... La grande question, c'était pourquoi, si on peut se poser la question avec quelqu'un comme Trump au pouvoir. Et il y avait des débats si c'était le pétrole ou si c'était... Moi, c'est un peu mon avis, mais encore une fois, c'est un peu au doigt mouillé. C'était un positionnement international un peu contre la Russie et contre la Chine pour leur montrer que les États-Unis sont un peu toujours sur théâtre de guerre, comme disent les émissions comme TF1. Et au final, Trump n'arrête pas de tweeter depuis les 10 dernières heures en disant « Ah, trop bien, on va avoir masse de pétrole ». Donc voilà, c'est juste The Old America qui va chercher du pétrole dans tout le, sur toute la planète.
3: Il me semble que dans sa campagne, justement, il avait parlé, il avait dit « J'aimerais bien choper, baiser le Venezuela pour avoir tout leur pétrole ».
0: J'ai cru comprendre qu'aussi, un des enjeux, apparemment, c'était la question de la drogue, mais ça ressemblait un petit peu à un paravent.
2: Oui, totalement.
0: Où en fait, l'administration Trump explique en effet qu'aujourd'hui, les ravages de la drogue sont omniprésents dans les États-Unis, que la drogue inonde vraiment les rues américaines, et que justement, pour faire cesser tout ce qui est narcotrafic, une intervention était nécessaire. On sait que ça ressemble un petit peu à un paravent, à un prétexte. Et en effet, je trouve ça dingue en fait, parce que Nicolas Maduro c'est pas un saint, ça c'est une surprise pour personne, mais je trouve ça quand même dingue en effet d'avoir l'impression de revenir presque à cet impérialisme année 2000-2010 où en effet il y a des grandes puissances qui peuvent se prévaloir de bonnes intentions et aller mener des interventions comme ça, enfin là c'est carrément un coup d'état quoi. Ce qui est une tradition évidemment en Amérique latine du point de vue des États-Unis, mais je trouve ça quand même fou quoi.
3: Après c'était attendu, le prix Nobel a été donné à l'opposante de Maduro, et du coup il savait qu'il pouvait le faire et que la communauté internationale, comme à son habitude, allait être des gros lâches et se...
2: Exactement, parce que du coup la communauté internationale, comme d'hab, n'a pas reconnu le Venezuela depuis l'élection de Maduro, donc il ne se passe rien. Là il y a eu la commission des affaires des étrangères européennes qui a fait un communiqué ce matin en disant, en fait nous comme on n'a pas reconnu le Venezuela depuis l'élection, on surveille la situation mais on fait rien, donc t'es en mode circuler, il ne se passe rien. Et ouais, effectivement, the good old méchant président américain qui intervient. Ce qu'on avait perdu depuis Obama et Bush, parce que justement, il y avait un peu ce truc de c'est le nouveau siècle, on fait de la politique différemment, on essaye de respecter les traités internationaux parce qu'à l'époque, il les avantageait. Maintenant, Trump, il en a juste rien à foutre. Il est en mode, faire semblant dans des commissions ONU que je respecte. Des conventions, ça ne l'intéresse pas du tout.
3: Après, je pense que la plus grosse différence, c'est justement faire semblant, parce qu'en soi, Obama il me semble le président américain qui a lancé le plus
2: totalement
3: d'opérations militaires.
2: Oui, totalement.
3: Donc c'est, dans un premier temps, c'est oui, nous sommes la liberté, et à côté, la liberté, c'est du calibre de char, quoi.
2: Exactement.
3: On envoie beaucoup de liberté par minute, quoi.
0: Et à ce sujet-là, je conseille l'excellent film Soundtrack to a Coup d'État, j'arrête pas d'en parler, qui raconte justement, je mets des gros guillemets, la décolonisation au Congo, à la toute fin des années 50 et au début des années 60, et notamment qui parle assez largement de la figure appréciée par nous autres gauchistes, qui est Patrice Lumumba. Et une grosse partie du film, c'est justement de montrer qu'en effet, l'ONU a été vraiment une espèce d'officine de propagande pro-américaine, et qu'en fait, dans le contexte de la guerre froide, le Congo est devenu une vraie question où d'un côté, il y avait l'autodétermination qui était prônée par les Soviets, et de l'autre, il y avait les USA qui, eux, étaient un petit peu plus, ils avaient le bras un peu plus musclé, quoi. Et notamment, aussi évidemment, la Belgique, puisque c'était la puissance coloniale qui était en possession, si je puis dire, du Congo. Donc c'est vrai qu'on a un peu l'impression de revenir à une politique plus agressive et où en effet on n'a même pas besoin de faire semblant, on n'a même pas besoin d'aller à l'ONU et de raconter notre vie, on peut directement mener des expéditions coup de poing dans des pays souverains et genre capturer des mecs quoi.
3: En fait c'est vraiment je pensais pas dire ça parce que c'est quand même une série qui critique de manière assez gentille, mais le final de je sais plus la saison 3 je crois de The Boys qui était carrément on point avec désolé spoil, mais il y a Homelander qui littéralement bute un activiste devant tout le monde et qui est en mode merde j'ai craqué et tout le monde qui est en mode ouais trop bien et cette espèce de méchant qui représente évidemment l'Amérique et tout ce qu'elle a de mauvais qui se rend compte que ouais, il n'y a plus besoin de faire semblant, il m'aime bien quand même.
2: Ouais, exactement.
3: Et Trump, c'est ça, c'est... Les gens sont contents.
2: En plus, pour pire que Trump, c'est-à-dire que Homelander, au moins, il est en doute sur sa popularité, alors que Trump, il est en mode, ils vont me suivre quoi qu'il arrive. Et pour rebondir sur son
3: après, il y a Epstein. C'est ça qui est le plus difficile pour lui, c'est pas l'invasion du Venezuela.
0: Peut-être que ça aussi c'est une explication, c'est qu'en effet Donald Trump a l'air vraiment empêtré dans cette affaire Epstein, où en fait il y a un espèce de petit effet Barbara Streisand où il avait promis lors de sa campagne qu'il allait release les dossiers Epstein. Je mets mon téléphone en silence.
3: Les pages noires.
0: Et en fait, tout était ce que les Américains appellent redacted, c'est-à-dire qu'en gros, il y a des informations qui ont été rendues illisibles. Et l'explication de l'administration Trump, c'était on fait ça pour protéger les victimes, et on a l'impression qu'en fait, quel est l'intérêt de libérer des pièces comme ça, sachant qu'il y a eu, quelques pièces, parce que ça a été épluché par pas mal de personnes, ouais. De journalistes et compagnie, de badauds, d'internautes, et en effet, il y a encore parfois des mentions de Donald Trump. Et donc, j'ai l'impression qu'il est assez empêtré dans cette affaire Epstein, et peut-être qu'en effet, c'est aussi une façon de dominer l'actualité d'une autre façon.
2: Ouais,
0: et je trouve que c'est un peu ça, le style Trump, c'est qu'il a un style qui est très proactif là-dessus.
2: Ouais.
0: Plutôt que de se défendre dans les médias ou d'essayer de le faire à cause sur l'affaire Epstein, je l'imagine assez capable de se dire « fuck it, we bail it,
3: ouais, c'est les tombereaux de merde,
0: on envahit le Venezuela et puis basta. »
3: C'est la stratégie Steve Bannon.
2: Ouais, totalement. Et j'aimerais rebondir sur deux trucs, notamment son track « Toi, coup d'État », je crois, si je dis pas de bêtises, je dis ça vite fait. Le cinéaste est belge, donc il parle de Lumumba parce que ça fait partie de l'histoire du pays. On a la même chose, je fais le lien pour ceux qui veulent en savoir un peu plus. On a la même chose en France qui est arrivée presque textbook avec Sankara et le Burkina Faso, que Mitterrand a fait assassiner parce qu'il devenait un peu trop woke à son goût, pour vulgariser très très vite. Et je rebondis aussi sur Trump. Si j'ai l'article sous les yeux, donc j'en parle. Si vous voulez savoir à quel point les dossiers Epstein dérangent Trump, il y a un article du New York Times qui est sorti et qui parle de Marjorie Taylor Greene. Donc pour la résumer, c'était un peu la figure pro-Trump du Sénat américain il y a quelques années, et elle était en faveur de la diffusion des dossiers Epstein, et elle s'est mis Trump à dos petit à petit. Et du coup, cet article parle de pourquoi elle a quitté le Sénat récemment, et ça a un peu fait du bruit parce que elle voulait coûte que coûte la diffusion des dossiers Epstein, et que Trump l'a appelé personnellement en lui disant mais en fait tu comprends pas que ta carrière est finie, parce que moi ça va me faire du mal et ça va faire du mal à mes amis. Et c'est le New York Times qui le dit, donc c'est un peu à prendre franchement au sérieux. Et du coup ça montre à quel point Trump est terrifié à l'idée que des vraies ressources sortent sur sa relation avec Epstein, dont on sait qu'il était déjà meilleur ami. Enfin, il y a plein de photos où ils sont bras dessus, on a juste pas de photos où il y a des trucs incriminants, mais ça arrive.
3: Après, il y a eu des trucs où ils ont rédacté derrière, où par contre c'est vraiment
2: une
3: personne qui est bizarrement décédée qui dit voilà, c'est il va me tuer quoi.
2: Ouais.
3: Donc là, tu vas me dire, chelou cette... Ah, chelou, ils l'ont censuré derrière.
0: Suicidé 10 balles dans le dos. Est-ce que vous pensez que l'électorat plutôt très à droite américain, il en a vraiment quelque chose à foutre de ce qui est Epstein?
2: Ouais, je pense.
3: Ouais, je pense que tout le reste, non.
2: Ouais.
3: Mais ça, ouais.
2: Ouais.
3: Parce que je pense que t'as tous les anons qui sont en mode libéraux.
2: Exactement.
3: Ils sont partout avec des enfants dans les sous-sols des pizzerias. Ils sont complètement fous. Et la pédophilie, c'est un truc qui les rend fous, même si c'est souvent bien hypocrite, parce qu'ils sont capables de justement dire que après c'est un coup monté quand ça touche des personnes qui les arrangent, y compris par exemple dans l'église et tout ça, que c'est des gens qui sont anti-chrétiens, qui inventent ces histoires, machin et tout. Mais là, c'est tellement gros que, et vu que justement ils refusent de lâcher les trucs,
2: c'est que
3: même quand t'es complotiste complètement délu, ça commence à être dur de rester mentalement dans l'idée que c'est un complot contre Trump, quoi.
2: Je pense, pour mesurer ça, on a juste à regarder la trajectoire politique des plus gros influenceurs qui étaient pro diffuser les dossiers lorsque c'était Biden au pouvoir. Et il y avait notamment, je sais plus comment elle s'appelle exactement, mais le compte sur Twitter là qui s'appelle TikTok Woke, ou je sais pas.
0: Oui, Liberals on TikTok, End Wokeness, ce genre de compte américain très influent. Ouais.
2: Bah pareil, c'était une conservatrice américaine qui a fait toute sa carrière sur le fait de dire que Biden violait des enfants tous les matins au petit déjeuner. Et quand Trump arrive au pouvoir, il commence à draguer cet électorat-là en leur disant « Ouais, on va peut-être release des trucs du dossier. » Et ces influenceurs se mettent à fond sur le dossier. Et quand il y a des vrais trucs qui ont été diffusés par la suite... plus aucune nouvelle, plus aucun bruit. Et ça, c'était pour les influenceurs pro, on diffuse les dossiers Epstein. Et on peut voir l'inverse. Je pense que la plus grosse figure numérique qui est contre Trump sur Internet en ce moment, c'est Nick Fuentes, qui est un nationaliste de droite, hyper raciste, antisémite, tout ce que vous voulez. Et c'est le seul influenceur de droite sur les réseaux sociaux qui est encore pour la diffusion des dossiers Epstein et contre Trump. Et c'est la plus grosse figure montante des réseaux, il est en train d'exploser. Trump a déjà cité son nom dans des trucs parce qu'il commence à devenir trop gros, et on voit que lui, c'est le seul qui est vraiment en mode je m'en fous si ça fait chier Trump, juste arrêter d'être des pédophiles et arrêter de soutenir Israël, quoi.
3: Oui, parce que c'est en plus, il y a eu un moment où on a eu des doutes sur l'assassin présumé de Charlie Kirk, ouais. qui pourrait être un gros Hoopers, donc justement un des suiveurs ouais, de Nick Fuentes. Qui sont vraiment des espèces de nazis en puissance ouais. et qui détestent Trump parce qu'on est sympa avec Israël et c'est quand même des juifs quoi.
2: Exactement.
3: Donc c'est vraiment des zinzins complètement fous.
0: Un jour on se fera une émission, en plus c'est celle que tu avais réclamée il y a quelques semaines et je t'avais dit oui et finalement j'ai été rattrapé par les fêtes. Mais un jour on se fera une émission Naoki Urasawa qui sera un super bon prétexte pour être anti-américain pendant 60 minutes complètes.
2: Let's go.
3: J'ai pas besoin de prétexte.
0: On va recevoir un mail un de ces jours.
2: Il nous reste 45 minutes les gars.
0: Bon on a bien meublé par contre hein, honnêtement.
3: Pas de jouer les qu'on meuble, on a meublé. Ah bah.
0: J'espère que personne n'écoute cette émission.
3: Monsieur, bon.
0: Des gens anti-américains, ça va, c'est good, tu vois.
3: Bah, des Français, quoi. non, j'exagère.
2: Le général de Gaulle disait que.
3: Non, il y a malheureusement beaucoup de fans des États-Unis, mais je pense qu'il serait bien qu'ils se rendent compte que, oui, ok, ils font des dingueries en termes d'éléments culturels, et il y a des trucs super cool, vivent pas mal du cinéma américain, etc. Mais bon. Quand même politiquement, c'est vraiment un pays de cinglés. Hein.
0: Je transmettrai le message à Raphaël Glucksmann, peut-être aussi.
3: Je vais vous dire. Laissez-moi parler.
0: Bon, qu'est-ce qu'on a regardé cette année en série d'animation, film d'animation ? Vous avez le droit à. Bon, on a déjà fait une longue parenthèse. On a le droit à quelques exceptions, puisque par exemple, moi j'ai mis. On en parlera un peu plus tard dans cette émission des choses qu'on a manquées cette année. Et j'ai mis une série d'animation qui n'est pas japonaise, puisque ici on arrête de fétichiser le pays du soleil levant. Mais d'abord, eh ben, qu'est-ce qu'on a regardé cette année ? Est-ce que Maxime, tu veux commencer par nous raconter un petit peu tout ça ?
2: Ouais, je veux bien. Du coup, putain, je me suis trituré l'esprit. Mais en vrai, ça a été une année productive, on va dire. En élément culturel japanime pour moi parce que je me suis vraiment remis dedans si on peut dire cette année, donc j'ai regardé beaucoup de trucs évidemment. Pour les gens qui écoutent cette émission, vous me connaissez, il y a Gundam dedans, je spoil personne, désolé, mais en vrai ce que j'ai vraiment aimé cette année, je pense ma redécouverte de Dorohedoro. Là je me suis refait je me suis fait le tome 2 de la Chaos Edition qui est sorti, désolé c'est un manga mais je vais embrayer sur les japonimes après, mais de la Chaos Edition qui est sorti, qui est en train de sortir là, et Dorohedoro c'est vraiment un truc de fou en fait. Enfin, j'étais en train de relire ça là pendant les fêtes et j'étais en mode mais c'est tellement punk, c'est tellement libéré des cadres de normalement comment on fait un manga, c'est tellement bien dessiné, c'est tellement beau. J'étais en mode ok putain, j'avais oublié Dorohedoro. Donc cette année j'ai quand même fait Dorohedoro. Après qu'est-ce que j'ai marqué sur ma liste ? J'ai marqué l'incroyable Tsutsumu Nie qui a fait Blame. J'ai découvert Blame cette année, qui est trop bien Blame. Je suis qu'au tome 1 mais je suis déjà fan. Et pour parler de Tsutsumu Nie, parce que c'est sa série en cours, Tower Dungeon, incroyable, hyper beau, pas du tout le même style que Blame. Blame c'est un truc très avec des traits de crayon justement acérés, un peu bruts, des trucs architecturaux. Tower Dungeon c'est un trait beaucoup plus épuré, c'est de la medieval fantasy, il y a des dragons et tout, donc si vous êtes plus dans le style, foncé sur Tower Dungeon, c'est vraiment trop bien. Qu'est-ce que j'ai regardé, les rebuilds d'Evangelion, toujours magistral, merci Hideaki. Et je vais faire deux exceptions hors Japanime manga. Enfin, on reste sur le Japon, mais en jeu vidéo, j'ai découvert cette année Death Stranding, qui je pense a été ma révélation. Je pense que j'ai joué dans les 20 premières minutes à Death Stranding et je me suis dit, ok, c'est le meilleur jeu auquel j'ai joué de ma vie. Et je me suis dit, wow.
0: À ce moment-là, qu'est-ce qui le rend si particulier pour toi ?
2: Les 20 premières minutes.
0: J'y ai pas joué.
2: Les 20 premières minutes, tu marches. Enfin, genre, il y a une grosse introduction parce que du coup, c'est Kojima et qu'il aime bien mettre plein de contexte. Et en plus, on en parlait.
3: Et mettre son nom environ 150 fois.
2: Exactement.
3: En 2008.
0: Je suis sûr qu'il y a un easter egg où si tu appuies sur une bonne séquence de boutons, il apparaît virtuellement dans le jeu. Il te dit bonjour, je suis Hideo Kojima.
3: Bah, dans le 1, il était là.
2: Mais, donc, du coup, trop marrant parce que Kojima est anti-américain à fond. Donc, si vous voulez faire un lien, on peut sauter là-dessus. Mais les 20 premières minutes, juste, il t'explique plein de trucs. Et puis après, il te laisse marcher dans une plaine verte avec une montagne, une falaise sur le côté, un cours de rivière. Et tu te dis, mais c'est ça ma vie en fait. Genre, vraiment, t'as l'edit que tu vois sur Twitter en mode retour en Mongolie où, genre, tu vas traîner tes chèvres et tout. Et t'es en mode, mais c'était juste ça mon destin en fait. Genre, vraiment, je n'ai pas d'ennemis et tout. Et ça, c'est ça que ça m'a fait. Death Stranding, je me suis vraiment dit ok c'est incroyable, surtout qu'il a de très bons goûts musicaux et qu'il te met de la musique quand tu joues, c'est une expérience, genre vraiment comparé à tous les autres jeux vidéo qu'on peut faire, je pense que c'est le seul où je me suis dit ok, là c'est une expérience que je vis, c'est entre le cinéma et le jeu vidéo. Donc voilà ce que je trouve à Death Stranding. Et deuxième exception, j'ai découvert le cinéma de Edward Yang. C'est un cinéaste taïwanais. Taïwan, faites attention s'il vous plaît. Et du coup, cinéaste taïwanais des années 70-80 et hyper de gauche aussi, hyper, mais pas de gauche où il te crache à la gueule qu'il est de gauche, mais plus de gauche en mode, il te montre des trajectoires de groupes d'amis qui sont socialement différents, c'est-à-dire qu'il y en a qui viennent, qui sont fonctionnaires, il y en a d'autres qui sont libéraux et tout, et il te montre un peu cette vie à Taïwan dans les années 70-80, sachant que, pour remettre dans le contexte, Taïwan dans les années 70-80, il y a un gros boom économique et genre c'est Las Vegas 50 ans plus tard. Du coup, tout réussit et t'as la nouvelle bourgeoisie. Edward Yang, il parle de ça, il parle de la nouvelle bourgeoisie taïwanaise. C'est très calme, c'est très, il y a très peu d'action, c'est que du dialogue, mais c'est magnifique. Les plans sont majestueux et en plus, ça te parle de sujets hyper intéressants comme comment tu fais pour vivre quand t'es dans un nouveau monde libéralisé et mondialisé. Et comment tu trouves ta place, comment tu trouves tes relations, comment tu trouves l'amour et tout. Edward Yang, c'est trop bien. Et je vais m'arrêter là.
0: Eh ben, tu me permets d'embrayer sur aussi une petite parenthèse qui sort de la Japanime. Mais cette année, j'ai revu un film que j'avais beaucoup apprécié. Et en fait, le revoir m'a permis de me rendre compte que c'était probablement mon film favori de tous les temps. Et il s'agit de Chungking Express de Wong Kar-wai, qui est probablement l'un des goûts les plus... c'est un peu commun comme goût cinéphile.
2: C'est un peu mainstream, mais ça ne l'était pas il y a 10 ans.
0: Ouais, c'est vraiment mon film préféré. C'est Babylone, Psychose. bon, voilà, désolé d'être un...
3: Ah ouais, un peu branleur classique.
0: Ouais, ouais, un peu.
2: Mais
0: genre,
2: c'est trop bien.
0: Je fais des reviews Letterboxd.
3: Moi, je suis pas beaucoup mieux. Donc,
2: bon, vive Letterboxd.
0: Mais ouais, j'ai vachement aimé ce Chungking Express de Wong Kar-wai, et pourtant ce que je comprends pas du tout, c'est que je suis pas du tout branché film nouvelle vague, et j'ai l'impression que Wong Kar-wai c'est littéralement la nouvelle vague, et je ne comprends pas pourquoi ça marche. Et je pense qu'en fait la seule explication, c'est que je fétichise trop le cinéma asiatique, et que quand je vois des trucs que j'aime pas, je me dis ah, si c'est Japon ça va, si c'est Créteil ça va pas, quoi.
2: Exactement.
0: C'est vraiment mon sentiment.
2: Créteil.
3: Après c'était pas après c'est pas le Japon Wong Kar-wai.
0: Oui, mais tu vois, je suis vraiment le bandeur de cinéma asiatique. Mais heureusement, j'ai eu des déceptions en cinéma asiatique qui ont fait que je me suis dit, bon, je suis finalement peut-être pas un si gros fétichiste.
2: T'as été déçu par quoi?
0: Résurrection.
2: Je l'ai vu ce matin.
0: Attends, t'en as pensé quoi?
2: Et il est trop bien, Résurrection.
0: Ah,
2: genre.
0: Putain.
2: Non, mais moi, je suis désolé, j'aime trop les films qui sont genre l'aide d'amour au cinéma. Tu vois,
0: ah,
2: j'adore.
0: Je déteste
2: j'adore,
0: ça.
2: Tu vois.
0: Tous les Babylone et compagnie, mais je mets tout ça au feu.
2: J'avais bien aimé Babylone. Babylone, c'était un peu l'aide d'amour au cinéma et en même temps, entre deux prises, on prend de la coke. Donc t'étais un peu en mode, ok, américain like, quoi. Mais là, t'es en mode, ok, l'aide d'amour au cinéma, version chinoise de 3 heures avec des personnages qui font que parler. Génial, genre.
0: Ouais, mais j'ai l'impression que c'est juste une anthologie qui veut pas admettre qu'elle est une anthologie. Du
2: c'est
0: coup, elle a cette espèce de vernis SF avec une métaphore de The Three Cinématographes, et je suis en mode, oh les gars, ça ronfle. Et aussi, je l'ai vu avec ma copine qui, elle, est vraiment... elle a une éducation là-dessus qui est bien plus rigoureuse que la mienne, notamment à cause de son parcours universitaire. Et elle, en fait, elle m'a dit que tout était des références. Là, tu vois du Tourneur, là du Méliès, là du machin.
2: Ouais.
0: Et en fait, je trouve que j'ai du mal avec ce cinéma-là, notamment parce que je trouve que pendant un bon moment, en fait, ça manque d'éléments narratifs, ça manque de storytelling. Et en fait, quand t'es pas à fond dans l'expérience et que t'es pas en train de déguster les références à justement des figures du cinéma que tu connais, t'es un peu laissé sur le carreau, quoi. Et cet aspect SF, je le trouvais un peu bancal. Du coup, il y a vraiment un moment où pendant 40 minutes, je me suis dit, mon cerveau s'éteint et voilà.
2: Mais c'est magnifique. C'est magnifique. Après,
0: ouais, en vrai, c'est magnifique. Genre, je vais pas le bâcher.
2: Ouais.
0: C'est le genre de film où je lui mettrais 2,5 ou 3, tu vois.
2: Ouais.
0: Et je me vois pas lui mettre moins. Mais par contre, je suis vraiment ressorti en ayant le sentiment, putain, plus jamais, quoi. Pardon ?
3: Sur 5.
0: Oui, bien sûr.
2: Mais tes critiques sont grave legit parce que Résurrection, c'est quand même un film où dans les 10 premières minutes, t'as une réplique de l'arroseur arrosé de Méliès, si je dis pas de bêtises, et t'as le vrai arroseur arrosé à la fin du film au bout de 2h40, donc t'es un peu en mode, mon pote, on a compris que tu connais les refs, mais c'est quand même magnifique et c'est quand même un peu deep, et moi les émotions m'ont grave touché, enfin genre on va pas rentrer dans le sujet de fou, mais la séquence avec l'enfant, trop bien, genre je me suis dit ok, un peu vision de ce qu'est l'Asie nouvelle et tout, entre le changement de timeline entre les deux personnages, enfin genre un personnage plus vieux, un personnage plus jeune, pardon, et la dernière séquence pareil là avec les vampires, mais t'as aussi l'impression qu'il parle aussi du renouveau et un peu du libéralisme avec la ville qui s'éveille et tout, et avec une vie qu'il faut renouveler, enfin j'étais un peu en mode
4: Bah, je suis d'accord avec ça, mais pour moi, le film, il se vend vraiment de façon mensongère. En fait, le film devrait juste se vendre comme c'est une anthologie avec 5 segments différents, ouais. Et il devrait pas se vendre comme un truc de SF. Parce que moi, tu me dis que c'est des personnages qui... parce que le synopsis, c'est un monde dans lequel on ne peut plus rêver, et il y a des gens qui sont révolutionnaires et qui décident de s'accrocher quand même, et qui rêvent, et ils sont pourchassés pour ça. Et on les suit à travers différentes époques, et moi, je me suis dit, putain, c'est littéralement Cloud Atlas, quoi, que je vais voir avec, avec un peu plus de SF. Et en fait, quand tu rentres dans la pièce et que tu dis que tu vas regarder Cloud Atlas, vraiment on s'est moqué de toi quoi. Donc je trouve que là-dessus le film il manque un petit peu d'honnêteté intellectuelle et je vois qu'il est déjà 18h25 et que mine de rien ce meublage fonctionne presque un petit peu trop bien. Est-ce qu'on se mettrait pas un petit moment musique Quentin, je sais plus quelle chanson j'ai mis en premier.
3: Attends deux secondes, je vais juste écouter le début et je te dis ça parce que c'est Astacia M'Play que tu m'as demandé de mettre
4: voilà, on honore un petit peu. Alors c'est pas une chanson qui est vénézuélienne mais on honore un petit peu l'Amérique du Sud qui, faute d'avoir perdu une partie de sa capacité à s'autodéterminer face aux États-Unis, a toujours une très très bonne musique. On écoute Astacia M'Play et on revient dans quelques instants.

0: transparencia. Vous êtes toujours sur les ondes de Radio Pulsar, station 95.9. À l'instant, c'était le titre Hasta Siempre. Il est 18h30. Vous êtes toujours en compagnie des trois animateurs du Mangatari Club qui aujourd'hui ont décidé de ne pas parler beaucoup d'animation, mais on va essayer quand même de s'y mettre. À l'instant, Maxime nous partageait ses visionnages de cette année 2025 qui a été quand même plutôt riche en contenu, et c'était à mon tour. J'avais commencé par le Super Chunking Express qui n'a rien de la Japanimation, mais j'avais envie de le rajouter. Allez, on va ouvrir un dossier un petit peu chaud. Demon Slayer, le château de l'infini. Est-ce que je suis le seul à l'avoir vu? Toi, il me semble, Maxime, que tu l'as vu. Tu l'as pas vu du tout?
1: Je l'ai pas vu du tout, j'en ai juste entendu des très mauvaises choses.
0: Eh ben écoute, je suis le seul à avoir vu, donc j'allais dire à moi la lourde tâche de remonter un peu l'estime qu'on peut avoir. C'est compliqué de parler de ce film Demon Slayer parce que j'ai l'impression qu'il polarise pas mal les avis. D'un côté, il y a les hardcore fans qui sont super fans de Demon Slayer et pour qui c'est vraiment l'alpha et l'oméga. Et de l'autre, il y a les bandeurs cinéphiles comme nous qui vont dire « Ah mais Demon Slayer, attention, pourquoi ne pas plutôt aller rouvrir son Devilman en japonais de Gonagai ?» Mais il se trouve que ce film, je trouve que... Pour moi, il est plutôt moyen. En fait, il est moyen parce que narrativement, c'est un peu un merdier. Je trouve que c'est un film qui est vraiment pensé pour les fans de la série, notamment parce qu'au début du film, on est déjà dans un point de l'intrigue dans lequel on n'a pas l'impression d'être au début de quelque chose. Donc ça veut dire qu'il faut être à jour. Il faut vraiment avoir lu le manga au moins jusque-là, parce que sinon, vous êtes complètement paumé. Et même chose à la fin de ce film. Donc bon, ce Château de l'Infini, là, c'est une partie, en fait. Genre, il me semble que c'est trois films, et là, on a eu le premier, si je dis pas de bêtises. Même chose, la fin peut être un petit peu déceptive pour des gens qui sont pas ultra fans de la série, parce qu'en fait, au moment où le film s'arrête, bah, on n'est pas à un moment particulièrement pertinent de l'intrigue, quoi. C'est en juste fait, que bon, ça fait 2h30 que vous êtes là, donc maintenant il faut sortir.
2: J'ai l'impression que pour résumer, c'est l'inverse de Chainsaw Man.
0: Exactement, vraiment. Toi, t'as bien écouté, t'auras une augmentation.
2: Ah ben moi, je vois pas les films, du coup, je vous écoute pour et me faire mon avis dessus, et puis après pouvoir en parler en soirée mondaine sans avoir vu le film, évidemment.
0: Chainsaw
2: Man, comme
0: tout
2: bourgeois. Que je suis, bien sûr, bien entendu.
0: On en reparlera dans quelques instants, mais oui, Chainsaw Man, c'est un peu l'inverse, je trouve, de ce Demon Slayer. Par contre, je trouve qu'il y a un truc qu'on peut pas enlever à Demon Slayer, c'est que c'est une recette qui, quand même, marche. Genre, j'avoue que, sur le papier, c'est une recette qui est quand même vraiment très, très, très usitée. Genre, grosso modo, à chaque fois qu'il y a des gros antagonistes dans la série, je pense par exemple au môme araignée de la première saison, je pense aux jumeaux de la deuxième saison, je pense à Akaza dans le train de...
1: Je pourrais, infinie, pas si, t'aider. Je pourrais pas
0: souvent
1: t'aider.
0: C'est la même recette, c'est-à-dire qu'on nous montre des lunes inférieures ou supérieures, donc c'est-à-dire des méchants qui sont vraiment très très très méchants, et au moment où ils se battent pour leur vie, on a le droit à une backstory par flashback qui nous explique qu'en fait ils sont pas si méchants que ça, ou plutôt la méchanceté qu'ils ont c'est surtout une conséquence de toutes les sévices qu'ils ont subies de leur vivant. Et c'est une recette qu'ils ont utilisée vraiment à maintes et maintes reprises dans le matériau source, il y a vraiment que ça. Et pourtant, je trouve que ça marche encore quand même. Genre là, ce Château de l'Infini, il nous éclaire sur le passé d'un personnage qui s'appelle Akaza, qui est l'un des antagonistes les plus méchants, qui a tué l'un des personnages les plus sympathiques de l'univers de Demon Slayer, qui est Rengoku, le pilier des flammes. Et je trouve que ça marche quand même bien. Je trouve qu'il y a une bonne façon d'alterner entre des flashbacks et de l'action. Et du coup, j'ai l'impression qu'on en a quand même pour son argent. Parce que ben, vous restez 2h30 dans la salle, les flashbacks sont cool et sont un peu de tire-larme, mais fonctionnent. L'action est super bien.

0: techniquement, c'est vraiment propre et ça arrive encore à faire fonctionner des recettes qui sont pas mal usitées. Mais par contre, narrativement, je trouve que c'est de la merde et ça s'inscrit vraiment dans ce truc de les consommateurs sont des vaches à lait et en fait, les fans de Demon Slayer vont venir acheter leur billet pour avoir droit à leur animation sur leur écran 4K, quoi.
1: Donc, après, si c'est ce qui est vendu, je sais pas, au moins, si c'est beau. C'est
0: vrai. Là-dessus, la promesse, elle est honnête. Honnêtement, t'en sors, t'en as pris plein la gueule. Quoi.
1: Enfin, narrativement, ils sont à chier, mais ils sont beaux, je les aime bien, tu vois.
2: Ouais. Puis, ouais, c'est quand même le plus gros argument, c'est y a des couleurs jolies, quoi. Donc, au final.
0: Ah bah, là-dessus, ça marche. Franchement, là-dessus, même moi, j'ai kiffé. Je trouve que les scènes de baston, enfin, c'est. Y a un truc de presque cathartique, en fait, tu vois. Parfois, t'as envie de regarder des shonen qui tâchent, et là, c'est vraiment shonen qui tâchent, quoi.
1: Et puis, t'as des. Enfin. Hot take, t'as des films de branleurs cinéphiles qui sont pas sur des visions bien différentes. Hein. C'est juste qu'on te dit que le travail des couleurs est incroyable, que voilà machin et tout. Mais au final il se passe rien et c'est juste que c'est joli et tu suis des tableaux mouvants à la suite, quoi. Alors j'irai pas jusque là. Wes Anderson, j'aime bien quand même. Mais c'est vrai que bon narrativement c'est pas le plus intéressant. En général.
0: Ce qui nous amène au film que tu as cité, qui est je pense l'un des candidats pour ce que j'ai préféré cette année. Il s'agit de Chainsaw Man, l'arc de Reze, qui est sorti au cinéma il y a quelques mois, qui a plutôt bien fonctionné. J'ai plus les chiffres du box office, mais il me semble qu'il avait fait 120 000 entrées sur la première semaine, ce qui est quand même très mignon par rapport à un Demon Slayer, mais ce qui est super par rapport à un Promare, un détective Conan, un Slam Dunk the First. Qu'est-ce que t'en as pensé toi Maxime de ce film? Ça fait un peu redite avec une émission il y a quelques mois mais...
2: Ouais mais vas-y. Là le temps a passé donc on peut revenir dessus. Bah du coup j'étais dans la salle avec toi et POV, le film est fini depuis une minute, Mathias se lève en mode absolu de cinéma. Et moi j'étais un peu en mode ok attendons, est-ce que c'est aussi bien que ça? Du coup qu'est-ce que j'en ai pensé? C'est un très bon film, ça suit la production de la série Chainsaw. Qu'est-ce que j'entends par là? Je veux dire que la série Chainsaw était très belle et le film est très beau. Il y a des idées, il y a des en mise en scène, il y a de la proposition. Donc c'est pareil, t'en as pour ton argent. Après, je l'ai bien aimé. Juste, je vais être en désaccord avec les critiques les plus majoritaires qui sont c'est vraiment, ça a été un fort. Il y a eu un fort engouement pour le film. Moi, j'étais en mode, c'est pareil que la saison 1, c'est-à-dire que la saison 1 et 2, c'est très bien, mais ça va pas plus loin. Quoi. Enfin, je suis pas en mode, ok, le truc a révolutionné mon amour pour la Japanimation. Juste que là, comme c'est un film et qu'il y a plus de budget, il y a des idées de mise en scène au milieu du film, dans les scènes de baston qui sont très très très belles et qu'on aimerait voir plus souvent dans les saisons fleuves. Voilà, mais sinon le film était bien, mais j'ai pas été non plus choqué par la prestation, quoi.
0: Ok, bah moi je pense que c'est dans mon top 10 des films animés ever, donc pour moi c'est vraiment c'est un magnum opus en fait. Je trouve que c'est complètement dingue de réussir à prendre un film tiré d'une série animée ou d'une série de manga comme ça et de le rendre aussi accessible. En fait, je trouve qu'il y a vraiment une profonde compréhension du matériau source et de ce que l'auteur a voulu communiquer, et le fait de le restituer dans un film qui est autonome et qui peut parler à des gens qui ne connaissent pas la série animée ou la série de manga, je trouve que c'est complètement dingue. En fait, pour moi, c'est vraiment un film à part entière, un peu comme un One Piece Red. En fait, One Piece Red, moi je l'ai vu comme une super comédie musicale et c'était vraiment cool. Et le film, je pense qu'il a déplu une grande partie des fans parce que les fans voulaient voir leur film One Piece, est-ce que c'est canon, est-ce que je vais enfin découvrir le haki de machin.
2: Puis c'était un grand moment de l'histoire du manga où il y avait Kaido et tout, donc ils voulaient de l'histoire.
0: C'est
2: quoi.
0: Ça. Enfin, ils avaient trop la dalle en fait pour des éléments de la narration, enfin des éléments du scénar en fait du manga. Et moi, c'est un peu comme ça que je vois ce film Chainsaw Man, où franchement, il m'a régalé. Et je trouve que même quand on le décorèle un peu l'univers de Chainsaw Man, c'est une super comédie romantique qui bascule.
2: Oui, ça c'est vrai.
0: Après un plot twist plutôt jouissif, et à la fin, c'est vraiment 30 minutes turbo cathartique où les couleurs c'est n'importe quoi, l'animation est super, la bande son est incroyable, et franchement, ça pète et c'est super cool quoi. Je l'ai vu plusieurs fois, et en fait, à chaque fois, j'ai ce même sentiment de joie, de pure joie, où je me dis putain, c'est ça que je veux quand je vais dans un cinéma, quoi. Je ressors et j'ai l'impression que mes émotions elles ont pris le roller coaster, quoi.
1: Pour ça mérite très le travail d'adaptation pour le médium, quoi.
0: Mais adaptation quand même très fidèle.
1: Que... je veux dire, c'est quand même pour le médium, un peu comme je sais pas si t'avais une nouvelle et que t'adaptes le truc, donc c'est une nouvelle, c'est assez court, c'est donc tu peux tout mettre, mais tu le fais quand même selon le médium.
2: C'est ça.
0: Et pourtant, je suis souvent team adapter, c'est trahir, mais je trouve que quand t'as un excellent matériau source, je pense par exemple à Ping Pong, le manga de Taiyo Matsumoto qui a été adapté par Maseki Iwasa en série, et là je pense la même chose de Chainsaw Man, parfois c'est bien aussi de rester proche de son matériau source, et ça a été super bien foutu, et moi je trouve que le résultat il est complètement incroyable, quoi. Et pourtant j'avais eu quelques petites réserves sur la série animée pour la saison 1, où je trouvais que ça manquait un

0: peu d'état d'esprit punk, parfois c'était pas tout à fait dans le ton. Là, je trouve que ce film, c'est vraiment un home run. Donc, franchement, très content. Qu'est-ce que j'ai mis dans mes notes? J'ai commencé sur les conseils de d'amis qu'on a en commun, Maxime, une série qui s'appelle Gachakuta. Est-ce que ça te dit un truc?
1: Oui, j'ai voulu commencer, mais j'ai pas trouvé le temps. Tu vas en parler, mais je veux juste dire que, putain, qu'est-ce que c'est beau, quoi.
0: Gachakuta ou Chainsaw Man?
1: Non, Gachakuta.
0: Eh ben, moi, je sais pas. Tu parles du manga ou de la série animée?
1: De la série animée. Je trouve que l'esthétique est une esthétique qu'on voit pas souvent que j'aime beaucoup. Ça fait bon, c'est très loin, donc si vous connaissez les deux œuvres, vous allez dire pas du tout, mais je vois le truc dedans. Ça fait un peu Doro et Doro, quoi. Ça fait un peu très qu'on voit pas souvent qui est animé, quoi.
0: Je suis d'accord avec toi, mais je trouve qu'il y a un côté budget Doro et Doro parfois.
1: Ah ouais.
0: Parce que Doro et Doro, je trouve qu'il y a un truc un peu plus sérieux où en effet, enfin, c'est vraiment c'est urbain, c'est glauque, c'est lugubre, ça pue, c'est post-apo. Ouais. Et là, je trouve que dans ce Gachakuta, on a aussi ça, mais il y a un côté un peu plus gothique en fait. On imagine vraiment, pour moi c'est vraiment chibi Doro et Doro.
1: L'autrice est gothique. Et d'ailleurs, Big Up, c'est l'autrice.
0: Kayurana, ouais.
1: Et d'ailleurs, il y a une self-insert, enfin, alors elle se dessine dans le manga, même si elle a dit que non, mais je sais pas si t'as vu, il y a un personnage qui lui ressemble, genre très pour très. Et juste pour ça, je trouve ça marrant.
0: Ouais, de fou. Et en même temps, ça s'explique un peu ce style parce qu'elle est vraiment super fan de Solitaire, d'Atsushi Okubo, dont elle a été d'ailleurs assistante.
1: Ok, incroyable.
0: Et je trouve que ce trait Solitaire, il se retrouve un petit peu dans ce côté un tout petit peu grotesque. Dans Solitaire, il y avait déjà ça, où en fait, on voyait souvent des monstres, des trucs genre des Jack l'Éventreur, qui avait un trait un peu grotesque et un trait qui est plus rond et moins sérieux. Alors que Doro et Doro, je trouve qu'il y a vraiment un côté SF dur, visuellement ça sent, quoi. Un peu comme Blame, par exemple, que tu as cité un peu plus tôt.
1: Ouais, totalement. C'est vrai que c'est des deux auteurs qui se caractérisent par leur
0: que j'ai relu il y a pas longtemps, Blame, d'ailleurs. Il n'y a pas grand-chose à lire dans Blame, c'est très visuel. Mais je le conseille aussi. Il y a vraiment un côté, les bandeurs d'architecture seront très contents.
1: Oui, le mec a fait une école d'archi avant, hein, ça se sent.
0: Et c'est vraiment de la SF dure qui parle pas,
1: Il y a un peu de lore, mais le lore commence au tome 4, donc c'est dire le nombre de pages que vous allez manger avant de comprendre quelque chose. Et sinon, pour rebondir à un truc que tu disais sur Fujimoto, je sais pas si c'est 2025, donc tu vas peut-être me corriger, mais un truc de Fujimoto que j'ai adoré, moi, c'est Look Back, mais je crois que c'était fin 2024.
0: Alors, je vais arrêter ça tout de suite, mais je pense en effet que c'était pas en 2025.
1: Je crois que c'était décembre 2024, si
0: quasiment
1: je dis pas de
0: bêtises. C'est 2024, c'est fin 2024.
1: C'est ça, mais tu vois, pour parler de Fujimoto qui fait des trucs bien, Chainsaw Man, je suis un peu en mode ok, je préfère la série parce que j'ai j'ai l'impression qu'il y a plus de liberté aussi. J'ai du mal avec l'adaptation. Alors que Look Back, j'étais vraiment en mode ok, je suis sur le cul. Je connaissais pas du tout d'histoire comme ça. L'histoire est folle. L'animation portée par je ne sais plus, mais est folle aussi. Et j'ai été hyper satisfait, enthousiaste à l'idée de découvrir ça. Et pour faire un autre rebondissement sur Look Back, il va être adapté en film du coup par Kore-eda, qui est genre
0: Kore-eda, qui est le monsieur drame familial Japon, mais je tourne en Corée.
1: C'est ça, qui a gagné la Palme d'Or au Festival de Cannes, je crois, en 2017, 2018, 2019. Mais genre vraiment, regardez ses films, c'est majestueux, et qui a sorti l'excellent Monster.
0: Ah oui, l'innocence en français.
1: Ouais, c'est ça.
0: Monster de Kore-eda,
2: je l'ai pas encore rattrapé, sur.
0: C'est une folie, ça.
1: C'est une folie.
0: Un film Rashomon, donc du coup, tu vas suivre la même histoire, mais avec plusieurs points de vue de plusieurs personnages. Et au fur et à mesure des couches successives, en fait, tu découvres de nouveaux éléments et tu arrives à une conclusion qui est vraiment waouh.
2: Il n'aurait pas fait d'autres comme ça.
0: Des Rashomon, je sais pas, j'ai pas une connaissance très étendue de sa filmographie. Mais par contre, en effet, tout ce qui est problématique sociale, familiale et compagnie, Kore-eda, c'est vraiment son business.
1: Ah,
0: quoi.
1: C'est vraiment son truc et il le fait très très
2: lui,
1: bien.
2: Family Affair.
1: Family Affair, une affaire de famille. C'est lui, c'est celui qui a gagné la Palme d'Or.
2: C'était celui-là. Bon, ouais. Pour mériter.
1: Mérité. C'est comme ça que je l'ai découvert. Et vraiment, c'est le genre de film où on peut dire que. Il va changer votre vie si vous le regardez. Et c'est le genre de film où il faut le regarder une fois dans sa vie, quoi.
0: Ouais. Bon, allez, nouvelle pause musicale.
2: Il fait un peu mal à la fin, mais ouais.
0: Nouvelle pause musicale.
2: Il m'a un peu détruit,
1: Pareil.
0: Qu'on est parti dans notre énième parenthèse. On s'écoute cette fois aussi une sommité. Hein. Il s'agit quand même de Monsieur MF Doom pour son Rap Snitches, je crois. Et juste après, on revient pour un dernier petit quart d'heure où on parlera de ce qu'on a manqué cette année, donc ce qu'on va devoir rattraper. Parce que le Mangatari Club, on fait ses devoirs, on ne sèche pas l'entraînement. Tout de suite, c'est MF Doom.

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1: À l'instant, les Rap Snitches de Monsieur MF Doom, un artiste évidemment parti beaucoup trop tôt et qu'on regrette dans le milieu du hip-hop, et pas que, enfin, qui nous a offert quelques pépites, notamment évidemment Rap Snitches, mais aussi Doomsday, pour ne citer que quelques titres. Il nous reste un petit quart d'heure, un peu moins, sur ce Mangatari Club, ce premier de l'année, pour parler Japanimation et manga et faire le bilan de l'année passée. On va essayer de speeder un peu parce qu'on a passé trop de temps à critiquer les États-Unis. On va parler tout de suite des choses qu'on a manqué cette année, puisqu'il faut faire amende honorable. Je commence par un truc où franchement c'est vraiment une honte que je l'ai raté. Il s'agit de, je vais vous faire deviner, tiens, c'est un film qui est sorti sur Netflix, film d'animation, et c'est le film, non pas film d'animation, mais le film qui a tracté le plus de
2: K-pop Demon Hunter.
1: Exactement, Quentin, félicitations à fait tes devoirs. Et ben on l'a pas vu, les gars. Ouais. Enfin, moi je l'ai pas vu.
3: Moi non plus. Apparemment la musique est trop bien.
1: Et donc je me dis que je vais me le rattraper.
4: Il est dans la liste, hein, mais...
1: Ou alors, la liste, ouvrons le dossier, la liste. Il y a combien de films dans la liste, Quentin?
4: Moi, j'en ai pas trop, justement. J'essaie justement d'avoir une liste où je mets pas tout.
3: Mais est-ce que tu regardes ta liste?
1: Ouais.
3: Ok, incroyable.
1: À quelle fréquence? Un film tous les mois?
4: Ouais.
1: Ok, c'est quasi raisonnable.
4: Mais du coup, j'essaie de pas mettre tout n'importe quoi, ouais. D'avoir pas plus de 10 films, quoi.
3: Ok.
1: Ok, bah,
3: franchement, hyper raisonnable.
4: Et après, il y a l'autre liste qui est là, bon.
1: J'ai mis aussi sur ma liste quelque chose qui est sorti il y a quasiment un an. Il s'agit de la série animée adaptée du manga Sakamoto Days. J'ai pas suivi le manga et je me suis dit peut-être que je devrais quand même, ne serait-ce que par conscience professionnelle, ou plutôt conscience bénévole au point où on en est, m'y projeter. Est-ce que vous avez vu, je pense surtout à toi Maxime, est-ce que toi tu l'as vu ou tu l'as lu même Sakamoto Days?
3: J'ai lu les 10 premiers chapitres, donc excusez-moi pour cette piètre performance, mais c'est aussi sur ma liste parce que c'est plein de promesses. Enfin, ça a l'air hyper prometteur comme truc, et pareil, moi j'aime bien les trucs qui cassent les codes, et ça casse un peu les codes du shonen classique, si on peut dire, labelliser ça comme ça. Du coup, ouais, faut que je le regarde, faut que je m'y mette.
1: Ok. Qu'est-ce que j'ai mis d'autre dans ma liste? Eh bien, j'ai mis Lazarus. Oh. Alors ça, c'est aussi faute professionnelle. Ça, c'est carton jaune, je pense, pour tous les deux.
3: Pareil.
1: Parce que ça nous vient de l'immense Shinichiro Watanabe, qui est vraiment, cet iconoclaste.
3: Ouais.
1: J'ai peur de dire une bêtise, mais c'est lui qui a fait Cowboy Bebop.
3: C'est lui.
1: On est bien d'accord.
3: Et qui est peut-être ma série animée préférée
1: c'est
3: ever.
1: C'est lui qui avait fait aussi cette série dans l'espace, il me semble. C'est aussi lui qui avait fait une série sur le jazz. C'est aussi lui qui a fait Samurai Champloo.
3: Oui,
1: donc en fait, il a fait quand même pas mal de choses, je pense, qu'on a suivies. Et ce Lazarus, qu'est-ce qu'il nous raconte? Eh bien, en 2052, le docteur Skinner a conçu un vaccin qui nous libère de tous les maux. Ça a eu pour effet de supprimer la violence dans le monde. Mais peu après, le docteur disparaît. Il réapparaît 3 ans plus tard en faisant l'annonce spectaculaire que les vaccinés n'ont plus que 3 ans à vivre. Une équipe de 5 agents spéciaux est alors montée pour partir à sa recherche. Ça a l'air cool, ce truc. Pourquoi on l'a pas vu?
3: Ça a l'air cool. Moi, pourquoi je l'ai pas vu? J'avais entendu des mauvaises choses dessus. En vrai, c'est nul de s'arrêter à ça et de pas regarder. Mais je m'étais un peu renseigné sur la production du truc et j'avais entendu dire que Amazon était allé voir Watanabe et lui avait dit tu peux nous faire un Cowboy Bebop s'il te plaît, et que Watanabe était en mode bon bah vas-y les gars. Et du coup ça m'avait un peu refroidi ce truc, parce que si vous avez vu les trailers comme nous, vous avez vu que le personnage principal ressemble quand même beaucoup à Spike de Cowboy Bebop, donc voilà pourquoi ça m'a un peu arrêté, mais une honte que je l'ai pas regardé.
1: Je crois que je suis suffisamment chronically addicted à ce que fait Watanabe pour me dire même si c'est Cowboy Bebop Echo Plus, je pense que je vais y aller, quoi.
3: Vrai, fact.
1: Qu'est-ce que j'ai aussi dans ma liste? Alors là, il s'agit non pas de Japanime, mais je ne sais pas quel est le mot valise pour dire animation coréenne. Il s'agit d'un film qui s'appelle Lost in Starlight, qui est sorti aussi donc du coup en 2025, donc l'année dernière. Il faut que je m'habitue à dire que 2025, c'est l'année dernière. La promesse de ce film, c'est quoi? Eh bien, c'est de nous parler à nouveau du futur en 2050, où un astronaute va tomber amoureux d'une musicienne, et ensemble, eh bien, vont réussir simultanément à accomplir leurs rêves et à trouver l'amour. Donc, une petite rom-com en animation coréenne, et j'en ai entendu pas mal de bien, mais malgré tout, je me suis pas encore laissé tenter. Donc, est-ce que ça pourrait vous tenter, vous, une petite histoire d'amour comme ça?
3: Franchement, je suis très peu histoire d'amour, hein, pour pas mentir. J'aime la guerre, le sang, la politique... Et
1: je ne regarde que les films de Quentin Tarantino.
3: La chute de l'Empire romain qui viendra bientôt pour les États-Unis.
1: Alors à nouveau.
4: Et l'Empire n'a jamais pris fin pour toi.
1: J'ai l'impression d'avoir Alain Soral qui rentre dans...
4: Ah non, non, pas l'Empire... comme Alain Soral, mais l'Empire, l'Empire n'a jamais fait fin, là. C'est le truc de Pacôme qui reprend, en fait, le...
3: Ah
4: le...
3: putain, Pacôme tellement, on l'aime beaucoup.
4: Mais qui reprend, du coup, le...
3: Ouais.
1: Tu vas me sortir un Gramsci ou un truc comme ça, je le sens.
4: Philippe K. Dick.
1: Ah, d'accord.
4: C'est une formule de Philippe K. Dick, je crois. Alors, peut-être que lui-même l'avait déjà repris, mais bref.
1: Je rajoute à la liste des trucs qu'on a ratés un film qui est c'est ça, chapitre 2, Mononoke le film, donc chapitre 2, Les Cendres de la Rage. Moi j'en avais pas entendu parler avant, mais toi Maxime tu m'as dit que si.
3: J'en avais entendu parler avant parce que ma copine à qui je passe le bonjour parce qu'elle est en train de nous écouter m'en parle beaucoup et à chaque fois c'est tout en notre liste. Ce qu'on peut dire dessus c'est que les artworks, la direction artistique est magnifique et que ça reprend Mononoke, mais du coup vraiment le mythe plutôt. Et il y a plusieurs épisodes et il y avait même, si je dis pas de bêtises, des courts-métrages qui préparaient la première sortie, donc ça fait longtemps que ça traîne sur internet ça, et pareil il faut regarder, il faut s'y mettre.
1: La colorimétrie est absolument dingue, enfin vraiment, ça fait longtemps que j'avais pas vu des couleurs qui te démontent la tronche autant, et c'est vraiment super rafraîchissant en fait, parce qu'aujourd'hui on a un peu perdu en fait, avec les années 2000-2010 et le passage au numérique, ouais. Ces couleurs qui étaient aussi puissantes et qui étaient aussi vives, moi je pense notamment à l'animé Berserk des années 90, où en fait c'est des couleurs qui sont quasiment tacheronnes quoi. Et je trouve que c'est bien d'avoir de la couleur qui revient, et c'est aussi pour ça que j'aime bien Chainsaw Man, parce que bah, ça a pas peur de balancer des couleurs un peu dégueu, des gros verts, des violets un peu salaces. Et là c'est vrai que ce Mononoke visuellement franchement ça a vraiment de la gueule. J'espère que ça va tenir le coup sur tout ce qui est narration et storytelling, ouais. Mais franchement la bande annonce, je me dis que c'est un peu encore une fois c'est un peu carton rouge de pas s'y laisser tenter, parce que ça a l'air d'être une sacrée production quoi.
3: C'est vrai, je te rejoins totalement.
1: Je voulais rajouter d'autres visionnages que j'ai pu accomplir, notamment Arco, mais ça je pense qu'on n'aura pas le temps d'en parler, mais on va se poser cette question épineuse. Maxime, c'est quoi les trucs que t'aimerais revoir, ou notamment les trucs que t'aimerais voir réédités? Je vais te donner un exemple, ouais. Moi je suis un très très fervent fan du manga Yu-Gi-Oh! Qui a été un peu butcherisé dans son adaptation animée notamment.
3: Mais elle est très bien l'adaptation animée, non?
1: On pourra en discuter un jour, on aura plus de temps pour le faire.
3: Ok, ça marche.
4: En plus, throwback sous le premier numéro du manga Tarisho.
1: Exactement, Club. Pilote avec Julien Bocachard qu'on embrasse. D'ailleurs, il a monté un site qui s'appelle Kaiba Corp pour parler justement de l'actualité. Et pas que de l'actualité de Yu-Gi-Oh! Mais pour parler vraiment des prémices et notamment de la vie de l'auteur qui est Kazuki Takahashi, ouais. Qui nous a quittés il y a déjà quelques années. Et là, bon, pour lui passer le bonjour, je lui enverrai un message pour lui dire. Il est en train de monter un projet autour de Reborn, Katekyoshi Hitman no Reborn, qui est aussi une super série des années 2000 qui a.
3: C'est dingue.
1: Qui va bientôt fêter ses 20 balais, un truc comme ça.
3: Ouais.
1: Donc, on lui passera le bonjour à Julien. Et Yu-Gi-Oh! Bah, on attend toujours cette nouvelle émission, alors que Richie rentre dans le studio. Il est bien mantelonné, ça va? T'as pas eu trop froid, Richie?
2: Meilleur vœu.
1: Meilleur vœu à l'équipe de Rastapulse. Et en effet, bah, j'attends une nouvelle édition de Yu-Gi-Oh! Parce que je vous raconte un petit souvenir. Quand j'étais petit, j'avais tous les tomes chez moi. Et il se trouve qu'un jour, ma mère m'a dit « Il faut faire de la place ici, donc tu vas revendre tout ça dans un marché aux puces ou un truc comme ça. » Je crois que c'était peut-être un vide-grenier. Et j'ai vendu tous mes tomes de Yu-Gi-Oh! Pour un prix absolument misérable. Et je le regrette amèrement, parce que c'est une série que j'aime beaucoup.
3: Au principe.
1: Et je me dis, bon, avec évidemment le décès tragique de Kazuki Takahashi, il va y avoir une édition, il va y avoir un truc collector, il va y avoir un machin où ils vont faire deux tomes en un et ils vont vendre ça à 10 ou 12 euros le tome. Et je l'attends parce que j'ai très très très envie de me plonger dans ce Yu-Gi-Oh! Est-ce que toi, il y a des rewatch ou des trucs que tu as envie de redécouvrir, Maxime?
3: Des trucs que j'aurais envie de redécouvrir. Enfin, moi, mon obsession de 2025, ça a un peu été Taiyo Matsumoto quand on revient dessus. Donc en vrai, j'aimerais juste plus d'adaptations de ses travaux. Franchement, je serais hyper fan. Sinon, j'ai pas de truc en tête. Juste là, un truc que j'attends beaucoup en 2026, c'est Ghost in the Shell. Il y a une nouvelle série animée, du coup, pas les films de Mamoru Oshii, une série animée par le studio Science Saru qui vraiment va coller en manga. Et on en parlait sur le fait qu'il y avait beaucoup de différences entre le manga et les films. Du coup, j'attends ça avec impatience pour des trucs qui reviennent. Et sinon, des réadaptations. Non, je pense que c'est tout. Moi, vous le savez très bien, mon truc, c'est Gundam. Et franchement, les trucs sont réadaptés tous les 10 ans. Donc,
1: vous êtes bien servi. Hein, les fans de Gundam, franchement, vous mangez bien.
3: De ouf. Il y a encore eu un truc sur les origines l'année dernière. Et il y a un film sur un nouveau film, Gundam Attaway. Je le mentionne parce que c'est très bien, Gundam, qui sort en 2026. Donc, en vrai, on mange bien.
1: Un truc aussi sur lequel je me suis remis depuis que Pika l'a enfin réédité, il s'agit d'Air Gear. C'est une série, je pense, qui maintenant est un petit peu confidentielle. Ouais. C'est vraiment une espèce de shonen sportif, combat de gang, vraiment très très orni des années 2000. C'est vraiment extrêmement orni. Hein. Franchement, il y a des moments où je le lis et je me dis putain, faut pas que ma mère ou quelqu'un que je connais tombe là-dessus parce que je saurais pas l'expliquer en fait. Et en fait, je m'étais lancé dans la collection des tomes parce que moi, je cherchais l'édition de mon enfance, ceux que j'avais pu trouver à l'époque. Et en fait, bah, évidemment, c'est un boulot pas possible parce que c'est les 12 travaux d'Hercule. Tu trouves toujours des tomes dans des états épouvantables, sur des vides greniers. J'en ai où il y a des gosses qui ont écrit, qui ont trouvé des pages et compagnie, donc c'est pas possible. Et là, enfin, le manga avait flambé sur le marché de l'occasion. Et finalement, il y a quelques années, Pika nous l'a annoncé. On récupère enfin Air Gear. Et je donne ma langue au chat, je me souviens même plus du nom de l'auteur. Je crois que c'est Nishio Shin pour Air Gear. Si je dis pas de bêtises, j'ai peur de confondre avec les Bakemonogatari et les Monogatari Series. Mais du coup, ça y est, Air Gear est en parution. Et là, je crois que j'achète le tome 4. Je me dépêche parce qu'il est sorti il y a un mois chez mon libraire préféré qui est Bulle d'encre à Poitiers.
3: Vive Bulle d'encre.
1: Ah, vive Bulle d'encre. Super équipe, super petite librairie. Et j'ai super hâte en fait parce que Air Gear c'est vraiment trop cool. Je trouve que c'est une série qui encapsule vraiment très bien ce que c'est que l'adolescence.
3: Ouais.
1: Et c'est un peu une série qui est partie en sucette parce que le tome 1 c'est genre guerre de gang entre ados, on met des rollers qui vont vite. Et 25 tomes plus tard on t'explique ce que c'est que l'essence de la liberté et t'affrontes un mec sur un trône métaphorique pour devenir le roi des cieux. Mais je trouve que c'est quand même une série qui est vraiment cool et qui a une qualité de dessin qui est assez inégalée.
3: Okay.
1: Mais là-dessus, attendez, mais non, mais j'ai dit une bêtise, j'ai dit Nishio Shin, pas du tout. C'est Ogure Ito qui s'appelait Oh Great. Qui est responsable d'Air Gear. Et en fait, c'est quelqu'un, vous le savez peut-être, qui a commencé, comme beaucoup d'auteurs, sa carrière par de la pornographie. Et c'est ce qui lui a donné cette capacité à décrire l'anatomie des personnages avec une précision assez ciselée. Ça lui a aussi donné de moins bons réflexes, qui est de faire des mangas qui sont vraiment très très très ornis. Si vous avez jamais lu les Bakemonogatari, franchement, je pense que
3: ça a l'air labyrinthique comme
1: œuvre. C'est labyrinthique, c'est une SF super bizarre, très spirituelle, beaucoup de jeux de mots, très nouvelle vague, et en même temps, putain, vraiment, c'est très très très en dessous de la ceinture parfois. Mais j'aimerais bien en parler un jour des Monogatari series, mais c'est vraiment un serpent de mer parce que c'est beaucoup de séries avec des timelines qui sont complètement différentes. T'es obligé de te référer à des graphiques sur internet pour comprendre l'ordre dans lequel il faut les découvrir. C'est vraiment un très gros bordel, mais on a de la chance parce que Bakemonogatari, on a eu plein de séries. On a eu du coup un manga qui fait une quinzaine de tomes qui est quasi fini, et on a aussi eu des films. Donc franchement, on a bien mangé. Est-ce que vous avez envie de rajouter quelque chose tous les deux avant qu'on laisse la place à l'équipe de Richie pour Rastapuls?
4: Moi ça va.
3: Non, juste un truc que j'ai pas mentionné, mais l'été où Ikari est mort, c'est un truc qui est un peu sur toutes les ondes et qui a l'air un peu intéressant. Donc,
1: j'ai les deux premiers tomes, mais je les ai pas encore touchés.
3: Ok, bah à surveiller de mon côté, et si jamais tu me les prêteras parce que j'ai vraiment envie de m'y mettre.
1: Ok.
4: Si je pensais à un truc, mais c'est pas japonais, mais le dernier Mathieu Bablé, voilà.
3: Oui, Silent Jenny, voilà. Disponible à Bulle d'encre aussi.
1: Ouais, donc.
4: Français, je dirais pas plus.
1: Il me semble que The Summer, Ikaru Died, c'est... Il y a de la romance là-dedans, non?
3: Ouais, il y a de la romance, mais voilà. Je crois que c'est un peu... ouais, c'est vrai, ça, tu m'as eu. Échec et mat.
1: Et sur ce, eh bien, merci pour ce long Atari Club qui a été très riche en parenthèses. C'est le premier de l'année, il fallait qu'on expulse toutes les news. On est sur des bons rails pour cette nouvelle année ensemble. Merci beaucoup d'être fidèle à ce rendez-vous. Et tout de suite, eh bien, on passe le flambeau à l'équipe de Rastapulse, du très très bon son sur Radio Pulsar. Restez avec nous.

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